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2: Et le Mongola. Je suis une ancienne Claudette. Mais puisque je vous dis que je suis une ancienne Claudette, bah, j'avais vu dans le journal qu'ils cherchaient des Claudettes. J'ai dit ça, ma fille. Il n'y a pas à tortiller du cul pour chez droit, c'est pour toi. Je suis allé direct à l'URTF. J'ai dit, ne cherchez plus, je suis là. Je m'appelle Mongola. On dit, mais oh, vous avez des références? Bien sûr, j'ai des références. Je serais pas venu comme ça. Je travaillais chez Béjart. Travaillais chez Béjart? Mais qu'est-ce que vous faisiez chez Béjart? Je me cachais derrière l'entrée. Dès qu'il y en avait un qui essayait de passer sans payer, je disais, où tu vas? Le mec, il payait cash. Ah, il était très content de moi, vous avez qu'à leur téléphoner si vous voulez. Je dis, non, écoutez, non. Si vous avez travaillé chez Béjart, forcément, on va délibérer. Passez dans la pièce à côté. Ils sont en train de tourner un film, ils ont besoin de figurants. Je suis là. Parce que moi, je m'appelle Mongola, je viens, je fracasse tout ici, vous avez compris. Je suis passé voir le film. Qu'est-ce que c'était le film? La guerre du feu. Vous avez vu le film La guerre du feu? Avec les animaux préhistoriques tout poilus. Même que la maquilleuse, elle m'a vu passer, elle m'a dit, vous rentrez nature, pas besoin d'aiguisement. J'ai dit, ok, je rentre dans le film. Vous l'avez vu le passage où il y avait les femelles qui allaient boire au ruisseau? Ah, vous l'avez vu? Où il y avait un sacripant qui était caché dans les fouillis, qui vient par derrière, chlika chlika. Eh ben, c'est tombé sur moi. Et oh, j'avais soif, hein. Quand j'ai compris ce qui se passait, j'étais furinque, un vrai furinque. Vous savez les furinques? Le réalisateur est arrivé, il m'a dit, Mongola, restez. On vous donnera le premier rôle du mammouth. Moi, je suis venu faire Claudette. Je suis pas venu faire des saloperies sur les plateaux. Alors maintenant, ça suffit, montrez-moi la sortie. Je vais voir Clo-Clo direct. Ne pas rentrer. C'est pour les autres. C'est pas pour Mongola. J'ai ouvert la porte. Me suis faufilé. Hop, hop, hop, hop, hop. Il était dans sa douche. Je suis dans mon coco, je vais te faire une surprise. Je vais me refaire une beauté. Vas-y que je me mets du rouge, vas-y que je me mets du rouge. Les cheveux gominés en arrière, on aurait dit... Fantomas. Et maintenant je suis prêt, j'y vais. Il va me voir, il va m'engager direct. J'ai ouvert la porte à la salle de bain, je dis coucou, coucou. Il a sauté en l'air et s'est tout illuminé. J'ai dit ça, c'est un coup de foudre. Et vas-y, je dansais, vas-y, je dansais. J'ai compris ce qui se passait. J'ai dit, Mongola, sauve-toi, c'est un piège. J'ai sauté par la fenêtre, je suis descendu le long de la gouttière 3x3. Ils en ont profité pour tourner King Kong, ces salauds. J'ai sauté les trois derniers étages qui restaient. Vous vous rappelez que j'étais furinx? Si, je vous l'ai dit que j'étais furinx, je vous l'ai dit. Ah ben voilà, voilà. Je me suis pas attrapé par la fourrière des chiens, voilà. Mais je suis pas un chien, je suis Mongola. Ah, oh, j'avais les boules. Je suis sorti du panier. Je suis rentré chez moi, j'ai pris mon chat. On est monté sur le toit terrasse et... on a regardé la lune. L'intéresse, c'est une éclipse avec le soleil. Ciao, la lune. Moi, je m'appelle Mongola, je suis l'ancienne Claudette. Ciao.
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4: Oui, bouge pas. Allez-y, messieurs, allez-y. Entrez, installez-vous. Hein, je suis à vous dans deux secondes, oui. Bah, j'ai les ouvriers, là, qui viennent juste d'arriver. Hein, bah, je suis sur le chantier, là. Voilà. Comment... Oui, goulou, goulou. Oui. Souka, souka. Gouzi, gouzi. Je vais pas pouvoir tous te les faire, la chérie, parce que... Hein, je suis pas toute seule. Voilà, je t'embrasse. À tout à l'heure. Voilà. Je suis sûre qu'on aurait dû prendre un architecte. Voilà. Je sais pas. Une intuition. Oui, ça avance, monsieur Gomez. Mais enfin, moi, je trouve qu'on s'éloigne de plus en plus de ce que j'imaginais au départ. Hein. Sans parler des détails. Là, comme ça, sans réfléchir, vous diriez qu'on est dans quelle pièce, là? Le dressing, perdu. C'est le salon. Hein. Cette cloison, vous l'avez montée hier sans rien me demander. De toute façon, je vais vous dire, elle tombe. Très bien, cette réunion de chantier. Alors, monsieur Forêt, oh, ça me fait plaisir de vous voir. Hein, c'est gentil d'être venu. Dites-moi, monsieur Forêt, alors, on parlait bien de fenêtres. On n'a jamais évoqué des meurtrières. Hein. Vous aviez un lot de châssis refourgués, peut-être. Alors, vraiment, j'insiste, monsieur Forêt, tenez-vous-en au plan, vraiment. Si, vas-y, ne posez des fenêtres que quand ça donne sur l'extérieur. Alors, puisqu'on en est aux ouvertures, la porte qui va de la chambre à la salle de bain, comment je l'ouvre? Oui, il y a la pouche. Oui, j'ai compris. Oui, non, j'entends bien. Il y a la pouche, j'ai compris. Alors, à ce moment-là, moi, figurez-vous, j'aurais préféré la tirèse, alors. Mais parce que, je veux dire, la porte, quand il y a la pouche, elle bute contre le lavabo. Cac, il est derrière. Hein, D'ailleurs, à ce propos, monsieur Pricou, j'ai vérifié, c'est pas les robinets qu'il faut changer. Non, c'est l'installation. Hein. Toute l'installation. Non, une chasse d'eau à 80 degrés, il y a un problème. Il y a intérêt à faire fissa pour sortir de la pièce. Hein. C'est pas très naga. Hein. Bon. Vous notez, je vous reprends tout de suite après. Vous. Alors, monsieur Forêt, ma porte de salle de bain, qu'est-ce qu'on fait? On la laisse comme ça? Chaque fois que je veux me laver les mains, oh, je la dégonde. Alors après, les bitonios, là, qui sont censés caler les volets à l'extérieur, clic-clac-clic-clac, on peut les rapprocher des fenêtres. C'est-à-dire que là, il faut que je fasse le tour par l'extérieur pour les fermer. Hein. Pardon, c'est un détail. Mais tout est détail, monsieur Forêt. Tout est détail. Votre veste a des boutons, c'est un détail. Mais avouez que pour la fermer, c'est pratique, non? Hein? Qu'est-ce qui s'est passé avec les doubles fenêtres? Il y a un peu de jeu. Ah oui. Il ouais. Y a quelque chose, en tout cas, parce qu'il y a quand même un trou comme ça entre les deux battants. Hein. On passe la tête, monsieur Forêt. Hein. C'est vrai qu'il y a du jeu, on peut faire des jeux. Ça fait 2 mois que les travaux devraient être finis. Moi, quand même, moi, la caravane dans le jardin, au début, allez, franchement, en plus, ça m'a filé un petit coup de jeune. Vraiment. 15 jours, j'habite ici. Bon, allez, ça me rappelle les auberges de jeunesse. Mais là, maintenant, moi, c'est bon. Ah, je vous le dis tout de suite, c'est bon. Hein. Alors, on s'entend bien. Une bonne ambiance, tout le monde se connaît. Moi, vraiment, en plus, oulala, j'ai envie d'être désagréable avec personne. Vraiment. Et le nom de Dieu, c'est dans 10 jours, mais pour virer votre merdier que tout n'est pas nickel. Putain, ça va chier dans le ventilo. Hein, je ne manque pas le temps. Seulement si je le montre, le temps d'ailleurs. Parce que là, je sais pas ce qu'on va tourner comme film, mais pour l'instant, c'est bricolo-bricolette pour leur cabane. Hein. Oh, à 200 plaques la cabane, moi j'ai le droit d'être contrarié. T'as de quoi être énervé, parce que quand même, moi faut le savoir, j'ai eu le terrain pour une bouchée de pain. Pour l'instant, j'ai une maison avec une louchée de con. Voilà. Oui, bah, oui, je m'en porte. Mon pote, y'a de quoi, hein? Plus ou moins, je retire, c'est une formule. Bon, voilà, je suis énervé. Comprenez que pour moi, c'est lourd. Voilà, c'est lourd, c'est tout. Moi, je suis toute seule pour tout superviser. Mon mari est étranger. Bon, bah voilà, je retire. Avouez quand même. Je suis tranquille. Avouez qu'il faut être. Alors, tombe dessus, obligé, con! Allez me coller une prise d'antenne télé dans les toilettes! C'est une idée de qui, ça? C'est une idée de con. Pardon? C'est une idée de moi? Ah bon? Alors attention, à ce moment-là, c'est une idée que j'ai eue qui est pas si con que ça d'ailleurs, attention. Une pièce qui est toujours rébarbative, quand même. Bon, s'il fait toujours un petit peu... Hein, bon. Bon, je m'étais dit, pourquoi pas une télé, hein? Enfin, je vais vous dire, s'il y avait que ça comme problème, ça m'irait très bien. D'ailleurs, tiens, tout de suite, la peinture de la chambre, il est pas là le peintre, il vaut mieux pour les... Peinture à l'éponge. Oh, moi je dirais plutôt à la queue de moche. Ah, je vois que ça, à mon avis, il a pris des bouses, pouf, il les a balancées sur le mur, il a fait rentrer un troupeau de vaches, un peu de foin. Filles, tout le monde au travail. Alors, je vois ça. Il y a ça d'épaisseur sur les murs. Il y en a même qui ont dû un petit peu se gratter sur les montants de porte. Tout est à refaire. Bougez pas, je sais où j'en suis, je vous reprends. Bougez pas. Hein. Allô? Oui, oui, Caroline. Oui, comment ça va, ma mère? Eh ben, ça va. Eh ben, non, la maison, ça y est, c'est fini. Fini. Tout fini. Hein? Ben alors, dis-moi, ben, tu viens quand tu veux, tu viens. Ben, dès que tu rentres, t'es rentré? Ah. Eh ben, on se rentre, hein, tu viens, t'es dans le quartier demain? Eh ben, ouais, attends, bouge pas, deux secondes, Caro. Ouais. Qu'est-ce que je fais, moi, dans ce merdier? Qu'est-ce que je fais? Je vous retiens. Mais, Caro, j'ai pas, excuse-moi, j'ai pas compris. Caro, Lina, c'est arché de mon côté. Vous avez vu le cinéma que je suis obligée de faire, là? Ça, vous me l'aviez pas mis dans le devis, là, que j'allais perdre ma meilleure amie. Je... Tiens, pizzaïolo. Sauvez-vous, vous êtes toujours pas, hein. Pizzaïolo. Hein, qu'est-ce qu'il y a? On avait dit 14h. C'est quoi l'excuse aujourd'hui? Vous êtes venu en gondole? Alors, vous... Tiens, vous avez la palme. Voilà, il fallait la donner à quelqu'un. Eh ben, voilà, elle est pour vous. Vous êtes carleur, et vous carlez très bien. Mais vous carlez trop. Quand je vous ai dit s'il en reste... Vous les mettrez dans la chambre, je parlais des cartons, c'est-à-dire qu'on prend les cartons, on les met dans la chambre. Voilà. Qu'est-ce qu'il a fait? Il m'a carrelé la moitié de la chambre. Moi, de toute façon, je crois même pas que c'est possible. Il a vidé tous les cartons, c'est-à-dire que j'ai moitié carreau, et derrière, ça part tranquille en moquette. Parce quand même, c'est pas moi quand même, il y a quand même des petits, il y a des branchements qui se montent pas là-haut. Il y a des... Hein, oui, en parlant de branchements, Martin, vous êtes. Oui. Dites-moi, au compteur, vous, qu'est-ce que vous m'avez mis comme ampérage au compteur? C'est parce que moi, ça me laisse pas une grande marge de manœuvre. Ça saute. Je vous le dis, ça saute tout le temps. Ben, c'est vraiment ou brushing, ou sono, ou jardin éclairé, ou dinde dans le four. Faut jongler, hein. On fait rarement les quatre en même temps. Et même moi, j'ai peut-être envie de faire mon babyliss avec un fond de Mozart, tout en me disant, où est-ce que mon jardin est joli la nuit, et miam miam, il y a une bonne dinde dans le four. Alors le compteur, vous le gonflez, vous en mettez deux, vous me collez un mec qui pédale dans la cave, mais moi, je veux qu'il y ait du jus. D'ailleurs, puisqu'on parle de bouffe, tiens, impeccable. On va aborder la cuisine, hein, voilà, monsieur Firmin, Ice Cage, hein, monsieur Firmin, la fameuse cuisine, hein, high-tech, supersonique, hydraulico, électro-loconique, je sais pas quoi, là, hein, pour reprendre votre formule, la cuisine Firmin, la cuisine de demain, il faudrait déjà qu'elle fonctionne aujourd'hui. Quand je pense qu'on m'a fait gober qu'ils avaient les mêmes à la NASA. Si leur fusée marche aussi bien que ma hotte, je sais pas quand les derniers sont partis, mais vaudrait mieux téléphoner à leur femme, parce qu'à mon avis, ils sont pas prêts de rentrer. Ah oui, je parle de la haute, puis j'ai pas fini d'en parler de la haute. Je vais en parler un moment de la haute, hein. Ça pour aspirer. Youhou, ah, pff, alors là, elle aspire, sauf que le dégagement, vous me l'avez foutu pile dans ma penderie. Quand je sors dehors, on dirait une grosse frite qui se promène. Ah bah, non, ça fait rien. Ah bah ça, allô. Ça, je vais vous en faire de la pub, hein, si on me demande ce que je mets comme parfum. Bon, frite de chez Firmin. Puis alors, dites, non mais ça va pas bien, vous. Vous avez la main lourde sur la scie. Quand je vous ai dit que mon plan de travail était trop haut, il y avait ça. Zic, zic, alors là, c'est carrément une cuisine pour enfants, maintenant. Voilà. Clac. Non, mais je vais m'adapter, je vais changer ma vaisselle, hein. Je vais m'acheter une dinette. Oh, la petite dinette, puis je ferai des petits plats, des petits rôtis, avec des petites tranches, des petits légumes, je vais inviter, hop, des tout petits amis. Hein? Je ne monte pas sur mes grands chevaux, regardez, pas que je monte sur mes tout petits chevaux. Mais j'exprime mon énorme contrariété. Alors, bien sûr, monsieur Firmin, vous le comprendrez, je vais vous faire un tout petit chèque. Alors, tout petit. Alors, minus de chez Rominus, hein. Avec une signature, c'est-à-dire, ça va être une crotte de signature. Voilà, une somme, alors ça va être une crotte de somme. Voilà, hein, on va tout faire tout petit d'ailleurs, ça va arranger tout le monde. On va faire des tout petits pitognos sur des tout petits mollets. Puis alors, on va prendre des toutes petites bouses, on va les jeter sur des tout petits murs. Ouh. Hein, on a fait une toute petite réunion pour un tout petit jardinier. Et moi, oulala, moi je vais faire une toute petite dépression. Ouh, quelle est petite.
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1: J'aime pas le rock. Salut les amis, bienvenue dans British Connection, votre avant-dernière émission de la saison avec un EP de la semaine, celui de Flying Blanket Mystery, la série live Beastie Boys et les Buzzcocks. Écoutons nos pochettes Taxi Girl et Chercher le garçon. Deux titres pour le prix d'un Star Shooter. Je recevrai François Giraudino. Il nous parlera de Nick Cave, découverte avec Cosman, classique avec un titre de Radiohead. Il y aura du Ludwig von 88, N of FX et bien d'autres. Bienvenue, on est ensemble pour 2 heures de rock.
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1: L'atmosphère reste intacte avec cette version acoustique de A Forest des Cure qui date de 2001. La semaine prochaine, d'ailleurs, je recevrai Eric Tavernier. Il a sorti un livre sur ce titre, A Forest. Et voici les Cure dans British Connection.

être attentif à l'intro du prochain morceau. Il date de 1982, les Damned, avec le titre Life Goes On. On soupçonne deux groupes d'avoir plagié ce morceau. Le premier, les Killing Joke, avec 80s en 1984. Et puis, le plus gros plagiat, c'est celui de Nirvana, avec Come As You Are 1991. Voici les Damned.

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0: Voilà, Billy Idol en concert dans British Connection, New York City 1984, deux ans auparavant, 1982, naissait British Connection, votre émission rock, et 1982, c'est également la date du premier album de Depeche Mode après le départ de Vince Clarke du groupe Broken Friend, et ce titre excellent, My Secret Garden dans British Connection.
1: Allez, on se fait une courte pause, British Connection, votre émission rock, revient dans un instant.
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1: Salut, c'est Cosman sur British Connection. Je suis de retour sur les ondes avec un nouveau titre qui s'appelle It's So Hard to Be a Man. Et je suis ravi de le partager avec vous. D'ailleurs, plus qu'un titre, c'est une question à laquelle je n'ai pas de réponse, mais vous pourrez me donner la vôtre dans 3 minutes.

0: C'est la première partie de l'EP de la semaine. Le groupe s'appelle Flying Blanket Mystery. L'EP 6 titres, Shit In, Shit Out. C'est un trio qui nous vient de Rouen, entre garage punk, avec un pied dans le punk des années 70-77 et une autre dans le psychédélisme rock. Voici leur première anecdote.
1: Salut, c'est Flying Blanket Mystery. Est-ce que tu sais comment on fait des pièges à chenilles? Parce que nous, oui, on a mis au point une technique infaillible et on a même réussi à attraper une chenille de plusieurs mètres. Si, si, c'est vrai, c'est un spécimen vraiment rare. On le trouve que dans les fêtes foraines. Elle roule sur des rails et elle transporte des petits-enfants qui crient. Du coup, on a rendu les enfants à leurs parents et on a écrit une chanson sur les chenilles, évidemment. Elle s'appelle Caterpillar.
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1: Ça devenait urgent. On ne parlait que de ça au bahut. Machin l'a fait la semaine dernière, Truc le fait tout le temps, tout le monde s'est tapé machine. 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Mes amis faisaient n'importe quoi, mais sans moi, visiblement. Difficile de savoir qui baratinait, qui se la racontait. 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Un jour, à la sortie du collège, une fille que je ne captais pas vraiment me propose de passer chez elle samedi soir. Ses parents ne seraient pas là, elle invitait du monde chez elle. Si je voulais venir, je venais avec une bouteille et des disques. Et aussi un ou deux potes. Je ne voulais surtout pas amener un ou deux potes qui auraient pu me faire concurrence. J'avais pris mon temps pour choisir mes disques, et choisir les bons fringues, me passer les cheveux à la bière, enfin tout pour ne pas arriver trop tôt à la fête. J'arrive, derrière la porte, j'entends antisocial de Trust. Pas du tout mon trip. Je sonne quand même, la porte s'ouvre.
2: Ah, salut, t'es seul?
1: Oui, mais j'ai de la vodka et des disques.
2: Bah, entre.
1: J'entre dans le salon, personne en dehors d'une autre fille, déjà affalée dans un fauteuil, déjà passablement ailleurs. Je lui tends mes vinyles, dont la moitié lui glisse des mains. Elle regarde d'un air vide la pochette de Taxi Girl, sur laquelle un garçon à l'air androgyne rase son visage imberbe à l'aide d'un rasoir mécanique. Chercher le garçon, bégaye-t-elle en me regardant d'un sourire que je prends tout de suite pour une invitation. Mais bon, c'est peut-être moi, totalement obsédé par la possibilité de faire enfin n'importe quoi moi aussi. En attendant que les autres invités arrivent, je pose le disque sur la platine. Les deux filles se mettent à danser, la bouteille de vodka passe de main en main, de bouche en bouche, le morceau s'arrête, on le remet, on danse, les filles s'embrassent, j'embrasse les filles. On finit la vodka, on commence une bouteille de whisky, ça tourne, on se touche, on se déshabille, on boit toujours, on se renifle, on se repousse, on se prend, on se caresse, on remet le morceau, on continue comme ça sans jamais s'arrêter jusqu'au petit matin, hébété, le souffle court, gêné mais pas trop finalement, avant de s'endormir, tous les trois. Je cherchais une fille, j'en ai trouvé deux qui cherchaient le garçon. Cette soirée, c'était vraiment n'importe quoi.

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hommage au Tour de France par les Ludwig von 88 un instant. Ah bah oui, le Tour de France commence le mois prochain, hein, puisque nous sommes à la fin du mois de juin. Et puis au mois de septembre, je vous l'annonce, je recevrai dans British Connection les non-tropos, et oui, pour les plus anciens, humour décalé avec dans l'écurie Bondage Records. Ils avaient sorti un double album vinyle en 1988, dont extrait le titre que nous allons écouter dans un instant, Le Vélo. Mais ils seront dans British Connection, ils nous proposeront trois titres en septembre.

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0: C'est la deuxième partie de l'album de la semaine. Il s'appelle les Flying Blanket Mystery. Un premier EP qui est sorti en 2024, Popcorn. Et là, le tout nouveau Shit In, Shit Out vient de sortir. Groupe survitaminé et festif. Voici leur deuxième anecdote.
1: Salut, c'est Flying Blanket Mystery. Il pleut ? C'est pas grave, t'inquiète pas, tout va bien se passer. On a écrit la chanson parfaite pour toi et elle s'appelle Rainy Days. On a écrit cette chanson en rapport avec toutes les fêtes, les événements que les gens organisent. On choisit pas le temps qu'il fera et quand il pleut, bah ça peut être un peu la galère. Mais bon, s'il flotte, et bah tant pis. L'important, c'est pas la météo, mais de passer un bon moment avec les gens qu'on aime bien. Donc si tu veux faire la fête et que t'as pas peur de sortir avec ton kawaii, notre nouveau morceau est fait pour toi. Tu écoutes Rainy Days sur British Connection.
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0: amis, on fait une courte pause et on se retrouve dans un instant pour la deuxième heure de British Connection avec une demi-heure avec François Giraudino. Il nous parle de Nick Cave.
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3: Il est 4h.
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1: Salut, c'est François Giordino pour British Connection. Alors j'avais envie de vous parler de cet album, Than the Prey, en commençant par une petite anecdote personnelle, puisque j'ai connu Than the Prey sur une forme de quiproquo, en vérité, complètement par hasard. À l'époque, c'était dans les années 90, je regarde le film Les ailes du désir de Wim Wenders, et là je vois un groupe qui s'appelle Nick Cave and the Bad Seeds, que je ne connaissais pas encore, qui joue deux morceaux sur scène, deux morceaux live en plein milieu du film, dans cette espèce d'hôtel délabré de Berlin, qui est magnifiquement filmé par Wim Wenders à l'époque. Et à la fin du film, forcément, je cours au bout des crédits du film pour choper son nom, et ensuite je file à la médiathèque parce que j'étais étudiant pour essayer de choper un album. Sur place, je ne trouve pas l'album. Je ne trouve pas l'album qui comporte ces deux titres. Alors je me contente en fait de ce disque avec cette pochette très mystérieuse où on voit un Nick Cave très frontal au milieu d'un cadre noir avec un lettrage assez puissant. Il faut imaginer ce Nick Cave and the Bad Seeds qui change énormément de tout ce qu'on pouvait voir, les Doors ou les Rolling Stones. Un style complètement nouveau pour moi. Je le tire du bac en me disant tant pis, c'est pas grave, je vais essayer de découvrir autre chose de cet artiste, mais j'ai pas de carte de lecteur. Donc je harcèle un mec qui passe par là pour lui demander de le prendre à mon nom, et au bout de plusieurs minutes, il cède et je repars avec le disque que je mets dans ma platine chez moi, et là c'est le choc. Je ne comprends rien de cette musique, absolument rien. C'est hyper répétitif, c'est très bruyant, c'est très noisy, limite cacophonique, et on a une musique qui se répète incessamment. C'est ce titre justement, The Mercy Seat, que je me prends en pleine face. Qu'est-ce qu'on a exactement? On a une musique qui est donc répétitive, c'est-à-dire qu'on a une répétition de violon, une répétition de batterie quasi militaire, appuyée par une basse tout autant martiale, quelques guitares par-ci par-là qui se baladent, qui viennent appuyer le tout, et puis ce chant incessant, ad nauseam, qui répète, il répète toujours la même chose, c'est-à-dire que sur à peu près 7 minutes du morceau, on a 5 minutes de répétition du refrain. Au niveau des paroles, on a l'histoire d'un gars hyper violent qui est en prison pour un crime qu'il a dû commettre avec ses propres mains. Il a dû buter quelqu'un avec ses mains, il s'en vante, il est très très crâneur. Il dit au début qu'il n'a pas peur de mourir alors qu'il est en train de passer sur une chaise électrique, qui a du mal à mettre un terme à son existence, qui est en train de flamber, qui est en train de cramer, tout part en couille quelque part, jusqu'à la fin du morceau où quelque part les choses s'apaisent, surtout à la fin puisqu'il va finalement trépasser. Mais on a une sorte de kick à la fin, on a une sorte de twist qui nous fera changer la vie. Parce que Nick Cave dans ses interviews va dire: cette chanson, elle parle du jugement. Elle parle du jugement de trois façons. Le jugement de Dieu, puisque Mickey, on le sait, adore s'utiliser, puiser dans l'Ancien Testament pour extraire des imageries violentes qu'il utilise dans ses chansons. Le jugement des hommes aussi, c'est un gars qui est en prison, après tout, hein, il a tué quelqu'un, les hommes le jugent pour l'empêcher de nuire. Et le jugement qu'on peut avoir de soi-même. Dans cette chanson, il n'hésite pas à exprimer, non pas des regrets, mais à parler de lui et d'avoir un regard un peu rétrospectif sur sa vie. Mais en vérité, cette répétition de musique va apporter autre chose. La musique reste invariable, elle ne change pas, elle répète en boucle ses accords. En revanche, c'est au niveau des paroles qu'on voit une petite variation par-ci, par-là, des paroles qui vont se mélanger sans doute, parce que quand on est sur la chaise électrique, on a la pensée qui part un peu en twist, hein, forcément, c'est pas évident d'avoir une pensée linéaire, mais malgré tout, ce changement se concrétise à la fin par non plus l'attitude crâneuse que pouvait avoir le chanteur en disant que non, moi j'ai pas peur de mourir, je m'en fous. Non, en fait, finalement, à la fin, il dit j'ai peut-être menti, en fait, j'ai les foies, j'ai vraiment les boules. ça nous dit deux choses. Ça nous dit deux, trois choses en vérité de Nick Cave, qui est quelqu'un qui ne se confie pas vraiment, qui ne raconte pas sa vie personnelle et qui déteste ça. Ça nous dit quand même que finalement il doute de pas mal de choses. Il doute de la religion, qui n'est finalement qu'un folklore pour lui. Hein, c'est à ce moment-là, ni plus ni moins que cela. Il doute aussi du monde. Et finalement, sur quoi est-ce qu'on peut se reposer quand on doute de tout ? Eh bien, c'est son propre jugement. Et finalement, Nick Cave nous dit, moi, mon propre jugement, il vaut sur tout, et le jugement des autres, eh ben, je m'en bats les couilles.

0: Allez, on se fait une courte pause. 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
3: Pour continuer l'exploration de cet album, forcément, à un moment donné, il faut parler des femmes. Au-delà de la violence, au-delà de la religion, dans cet album, il y a les femmes. D'ailleurs, le titre de l'album s'appelle Tender Prey. C'est pas forcément en rapport à une prière, ça peut être aussi en rapport à une proie. J'aurais pu choisir la chanson Diana qui a fait office de single de l'album, qui est une chanson assez up-tempo qui raconte l'histoire d'un couple un peu à la Bonnie and Clyde qui va commettre des crimes, qui part un peu en vrille. Mais j'ai préféré aller sur Slowly Goes the Night, qui est une sorte de chanson de crooner qui a sans doute inspiré 10 ans après ou quelques années après le groupe Tindersticks, tellement elle est smooth, tellement elle est veloutée, avec une basse très cool qui n'accroche pas, avec un rythme très très cool, des guitares slide, celles de Blix à Bargold, qui sont vraiment magnifiques, qui viennent mettre en valeur le chant et la mélancolie du chanteur, qui fait penser un peu à du Tom Jones ou à du Burt Bacharach, ce qui a été très difficile à faire d'ailleurs pour Nick Cave, puisque comme il était complètement drogué et très junkie à l'époque, il a dû mettre une semaine à poser sa voix sur la musique. C'était un vrai calvaire pour lui. La chanson commence par des propos liminaires. Ça raconte l'histoire d'un mec qui se réveille un matin, un peu sans doute avec une bonne gueule de bois, et qui constate que son appartement est complètement sans dessus-dessous, son costume à $500 est lacéré, il ne retrouve plus ses affaires, il trouve juste une lettre posée là, il ne veut pas l'ouvrir, il comprend à ce moment-là que sa bien-aimée est partie, qu'elle l'a plaquée, elle s'est barrée, elle s'est tirée. Et il va passer le reste de la chanson à se lamenter, à pleurer cette disparition. Après, ça reste du Nick Cave, donc forcément, on a un doute à un moment donné. On se dit peut-être que, au vu de ce qu'il raconte, peut-être que finalement la meuf est pas partie, elle est peut-être encore là, elle est peut-être en train de reposer par terre. On a l'impression que son corps est là et qu'il se lamente au-dessus de son corps parce qu'il l'aurait, il l'aurait buté tout simplement parce qu'il voulait pas qu'elle parte. J'ai interrogé Mick Harvey, le bras droit de Nick Cave à l'époque, et qui était aussi son guitariste, batteur, etc., multi-instrumentiste, qui m'assure que ce n'est pas du tout, il ne s'agit pas du tout d'une murder ballad, pas du tout. Alors que, effectivement, cette chanson d'amour aurait pu faire penser à Anita Lane, qui était la petite amie de Nick Cave depuis 77, hein, jusqu'en 83, ils avaient une relation très intense, et puis après, ça s'est un peu distendu. Il a eu pas mal d'aventures avec des femmes, notamment à Berlin quand Anita Lane était retournée en Australie, moi j'ai forcément pensé à ça quand j'analysais le disque dans mon livre. Je me suis dit forcément c'est Anita Lane qui s'en va parce qu'elle en a marre des frasques de Nick Cave. Mick Harvey nous dit il pourrait s'agir d'une chanson autour de la disparition d'un proche de Nick Cave, d'un ou d'une proche de Nick Cave, on ne sait pas très bien. Comme Nick Cave était junkie, il peut très bien avoir perdu quelqu'un qui aurait fait une overdose, parce qu'il en a fait lui-même tout un paquet, mais il peut très bien avoir perdu quelqu'un. Et Mick Harvey nous dit aussi qu'il ne faut pas trop chercher à creuser, c'est vraiment pas quelque chose qu'il faut essayer d'analyser. La chanson est comme ça, elle reste extrêmement énigmatique, très mystérieuse, mais elle est vraiment magnifique.
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1: Pour terminer, j'ai choisi le premier morceau de la face B de Tender Prey, qui est un morceau très puissant et pour cause. Comme me l'avait expliqué Mick Harvey, à l'époque, quand on enregistrait des vinyles, c'était le format maître dans ces années-là, on ne savait pas de quel côté, par quelle face, en fait, l'auditeur allait prendre le disque. Du coup, il fallait forcément mettre en début de face un morceau qui avait du punch. City of Refuge a beaucoup de punch. Il commence de manière assez lente et il va monter progressivement vers quelque chose de très fort, puisque le rythme imite beaucoup celui d'un train ou d'un cheval qui va partir au galop. Donc ça amène cette idée de progression qu'on retrouve dans les paroles de la chanson, avec le verbe, la présence, l'omniprésence même du terme to run, un terme qui est répété comme dans The Mercy Seat, qui est un peu un morceau miroir aussi, qui va amener cette idée de fuite, en fait, parce que to run en anglais, c'est soit courir vers, soit fuir vers quelque chose d'autre. Et là, on s'aperçoit, avec des paroles très fortes de Nick Cave ici, qu'il s'agit vraiment d'une fuite, puisque The City of Refuge transporte une vision très dystopique des choses, où c'est une ville où règne la corruption, où règne la ville ennemie, notamment la sienne. C'est une époque où Nick Cave est vraiment au fond du trou. Il est vraiment extrêmement dépendant à l'héroïne, au speed, mais aussi surtout à l'héroïne. Il n'en peut plus de Berlin, où il vit depuis plusieurs années. Et je pense qu'à ce moment-là, il se dit qu'il fallait réagir, il fallait quitter cet endroit. Il a par ailleurs quelques problèmes avec certains Berlinois à qui il doit soit de l'argent, soit quelques quantités de dope. Les gens commencent à en avoir un peu marre de son comportement. Il est complètement border et il va vraiment dans tous les sens. Il est violent avec son public, enfin c'est vraiment un sale type à ce moment-là. Nick Cave, c'est absolument pas celui qu'on connaît aujourd'hui, qui est dans la bienveillance avec son public. À l'époque, c'est quelqu'un d'assez violent et d'assez vraiment puant, hein, il faut pas se le cacher. Cette idée de fuite, elle vient pas de nulle part. Dès 1978, quand il est venu d'Australie à Londres avec son groupe The Birthday Party, son premier groupe qui était un groupe de punk assez noir, assez sombre, assez violent là encore, il fuit quelque chose. Quelques mois avant de partir, si ce n'est quelques semaines, il avait appris la mort de son père après s'être engueulé avec lui. Il apprend la mort de son père en sortant de prison, puisqu'il avait commis un cambriolage. Il est parti fâché avec ce père mort, et il s'en voudra toute sa vie. Là, c'est pareil, au bout du rouleau, il décide de faire quelque chose, il décide de partir. Alors, ce morceau est important parce que il arrive au milieu de l'album. On a un premier morceau qui s'appelle donc The Mercy Seat, où on a un Nick Cave très sûr de lui, très viril, très fort. Et au début de cette seconde phase, on a un gars vraiment au fond du trou qui décide de changer. À la fin de l'album, pour ceux qui iront jusqu'au bout, on a un morceau qui s'appelle New Morning, qui amène autre chose, avec un style complètement différent d'album. Et on s'aperçoit à ce moment-là, finalement, que Tender Prey, c'est un album sur le salut, sur une forme de résurrection. Nick Cave veut changer. Il se dit, avant de partir à Londres et avant de partir au Brésil, il enregistrera son album suivant. Il se dit, voilà, il faut changer, il faut faire quelque chose. Et à l'image de ce qu'il peut voir, de ce qu'il peut lire dans les écrits de la Bible, le salut est une notion très très importante. C'est à mon tour de vous dire salut.

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2: Les Buzzcocks avec le titre Borrowdome at the Foxy, London, avril 77. Les Beastie Boys, Shake Your Head, Los Angeles, avril 1992.

0: ce que vous allez entendre maintenant, jamais vous ne l'avez entendu.
1: Un classique du rock 1997, extrait d'OK Computer, Radiohead. Équilibre entre accessibilité mélodique et ambiguïté inquiétante. Un titre lié au stress, au monde du travail. Voici Karmapolis dans British Connection.

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0: Allez, on change de rythme tout de suite avec une reprise des...

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1: Retour dans les années 80, tout de suite avec Starshooter, le groupe français. Deux titres, Loukoum Scandal et Quelle Crise Baby.

12 concerts, c'est ce samedi à Saint-Michel-sur-Orge, le 20e et dernier Rockin' Kiosk. Et oui, après, avec tristesse, ils arrêteront toute cette série de concerts. Concerts gratuits à partir de 18h30 avec Smokin' Fuzz, Balto, Paranda, Imparfait, Howard et Snuggles. Je rappelle, c'est samedi à Saint-Michel-sur-Orge. Pour ma part, je vous retrouve la semaine prochaine pour la dernière émission de la saison. Et oui, la saison se termine. Entre autres, je recevrai Eric Tavernier. Il nous parlera d'un super bouquin qui est sorti il y a quelques semaines chez Le Boulon. Ça s'appelle Forest. Et oui, le titre emblématique des Cure. Il nous en parlera la semaine prochaine. En attendant, je vous souhaite de passer une excellente semaine. On se retrouve ici même la semaine prochaine, même horaire, même fréquence pour la dernière de la saison. Et en attendant, ne l'oubliez pas, British Connection, c'est votre émission rock qui passe ce qu'on

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2: J'écris une lettre à ma mère. Chère maman, je suis bien arrivé à la guerre. Hier, on a tiré les rois. C'est moi qui ai eu la fève. Elle mesurait environ 7 cm de long et elle a pénétré très très profondément dans mon bras gauche. Après l'opération, j'ai bu du champagne. Ça pique. J'ai cassé ma montre. Là, ma mère avait gueulé, là. Il me reste plus que la petite aiguille. Ça ne me gêne pas trop, mais je redoute que quelqu'un me demande l'heure. On est passé par Amsterdam. Dans le port, il y a des marins qui chantent et qui pissent relativement fort. De préférence sur des femmes infidèles. Tu sais, maman, que ici je trouve plein de champignons. Comme je suis souvent à plat ventre, je les vois plus facilement. Mais il va falloir que j'arrête de gratter la terre avec mon fusil. Ça bouche le canon. Il n'est pas méchant, le capitaine, mais il crie très fort. L'autre jour, il s'est vraiment fâché très très fort. Je suis allé directement en prison. Je ne suis pas passé par la case départ. Je n'ai même pas reçu 20 000. J'ai eu 6 mois de cachot. 6 mois de cachot, ça paraît long, mais j'ai trouvé une combine. En dormant 12 à 13 heures par jour, je n'ai fait que 3 mois effectifs. Ici, on ne peut faire confiance à personne. On est très mal entouré. En fait, on est complètement encerclé. Mais du pied gauche. Dis à mon frère qu'il arrête de m'envoyer des paquets et des colis vides. Au début, je trouvais ça drôle. Et j'ai d'ailleurs beaucoup ri. À présent, mes nerfs lâchent un petit peu. Le général vient de nous annoncer que nous serions rapidement tous exterminés. Peux-tu regarder le mot « exterminé » dans le dictionnaire et m'en donner la signification exacte? Réponds-moi le plus vite possible. Signé, ton petit Zorro qui t'aime très fort.
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4: Française, français, cette année c'était très bien, l'année prochaine ça sera pire. Et oui, mesdames, messieurs, le pays va mieux que l'année prochaine. Nous envisageons un redressement dans 5 ans. En effet, dans 5 ans, nous serons considérés comme un pays sous-développé auquel viendront en aide les pays industrialisés. Vous ne dites rien, tant mieux. De tous ceux qui n'ont rien à dire, les plus agréables sont ceux qui se taisent. Et rappelez-vous que si la Gestapo avait les moyens de vous faire parler, les politiciens d'aujourd'hui ont les moyens de vous faire taire. J'entends de droite et de gauche dire « La droite est nulle, la gauche est nulle, je vote nul ». Éloignez-vous du fatalisme. Réagissez, sachez prendre votre chance. Rappelez-vous que quand il pleut des roubles, les malchanceux n'ont pas de sac. Et pour ça, la France doit se redresser, elle compte sur vous. Il faut acheter français. C'est très facile, comment reconnaître un produit français, c'est le plus cher. Je voudrais rassurer les peuples qui meurent de la famine dans le monde. Ici, on mange pour vous. Et qu'ils prennent patience, les pauvres sont indispensables. La preuve, les Américains en ont. C'est quand même pas par snobisme. Les pauvres sont indispensables à l'équilibre du monde. Donc, nous remercions les pauvres de l'être pour les pauvres hippipip. Le Sahel hippipip. L'Éthiopie hippipip. Et les populations s'agitent. Et je te fais des affiches. Un rocard sinon rien. Mon candidat s'éternue. Mon candidat s'éternue. À vos souhaits. Et Raymond Barre avec ses 45% de matière grasse. Chirac avec sa carrière. Et Giscard, quand il est pas là, il nous manque. Faut dire que quand il est là, il nous manque aussi. De peu, mais il nous manque. Après tout, peut-être que les chômeurs votent pour qu'on les prenne pour des travailleurs. PC, c'est le parti des travailleurs. C'est là où il y a les vieux fossiles, dont certains sont complètement marteaux. Quand je vois un mec qui a pas de quoi bouffer et qui va voter, ça me fait penser à un crocodile qui se présente dans une maroquinerie. Si jamais les hommes politiques ils se mettaient à tenir les promesses qu'ils font, il leur faudra le budget des États-Unis. Ils font un plan de 15 ans de développement de ceci, qu'ils abandonnent au bout de 5, qui est repris au bout de 10. Oh là là. Et tout ça, c'est avec notre pognon. Le mois de l'année où le politicien dit le moins de conneries, c'est le mois de février parce qu'il n'y a que 28 jours. Et vous savez qui y a pire ? Les hommes politiques, je vais vous faire un aveu, ne sont pas bêtes. Vous vous rendez compte de la gravité ? Ils sont intelligents, c'est-à-dire tout ce qu'ils font, le font exprès. Ils y réfléchissent, ils y pensent. Parce que vous comprenez, si c'était des cons, ça irait tout seul, on dirait, bon, c'est des cons. Non. Les présidents et les dirigeants des pays qui ont laissé crever l'Afrique, l'Amérique du Sud et bientôt les Indes, c'est des gens qui le font exprès. Et vous savez qu'il y a pire. Les journalistes ne croient pas les mensonges des hommes politiques. Mais ils les répètent. C'est pire. Ça confirme. Ils ont beau faire ceux qui croient pas ce qu'ils disent, ils le répètent tous les jours à la télé.

0: Alors, au travail ou en vacances, comment pourrait se présenter cette journée?
1: Eh bien, pour vous les béliers, à éviter absolument aujourd'hui dans vos conversations les sujets délicats. Et oui, le risque d'affrontement et d'éclat de voix sera réel.

0: vous avez de bonnes idées, le but est de les faire partager, demander l'avis à quelqu'un de confiance.
1: Gémeaux, le domaine professionnel est privilégié. Il sera question de savoir ce que vous voulez et d'agir pour faire passer vos idées.
0: Cancer, la chance est avec vous. Sachez profiter pleinement de cette bonne période astrale.
1: Les lions, vous avez besoin d'action, soit, mais prenez quand même soin de respecter le rythme souvent plus lent de ceux qui vous entourent.
0: Vierge, Mercure passe dans votre secteur, il dynamise donc votre mental et favorisera les échanges.
1: Balance, malheur à ceux qui chercheront à vous mettre des bâtons dans les roues. Même les êtres que vous aimez ne seront pas épargnés.
0: Scorpion, prenez soin de vous, vous êtes un peu patraque en ce moment.
1: Les Sagittaires, un jour sans, et oui, il serait judicieux de vous mettre en retrait et laisser les autres agir.
0: Capricorne, l'envie d'être utile à ceux qui vous entourent ne doit pas ralentir la poursuite de vos objectifs.
1: Vous qui êtes Verseau, remettez en ordre vos papiers, vos idées, pensez à ce qui est essentiel pour vous. Ensuite seulement, vous agirez.
0: Enfin, Poissons, ne claironnez pas à tout bout de champ votre bonheur ou votre succès, vous risquez de susciter des jalousies. Bonne journée à tous. Demain, vous penserez bien à fêter Irénée.
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1: Chaque fois qu'un homme sourit, il ajoute quelque chose à la durée de sa vie. Laurence Stern.
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1: Bonjour à tous, mission accomplie pour les Bleus. La France termine première de son groupe et file tout droit vers les phases finales de la Coupe du Monde après sa victoire face à la Norvège, score final 4-1 hier soir, grâce notamment à un triplé d'Ousmane Dembélé. Prochaine étape, mardi soir, les tricolores affronteront la Suède en 16e de finale. La rencontre est programmée à 23h. Les fortes chaleurs mettent les hôpitaux sous tension. L'ARS d'Île-de-France déclenche le plan blanc pour tous les établissements de santé de la région. 50 départements sont maintenus en vigilance rouge canicule ce samedi, 35 en orange, avec un léger fléchissement des températures qui commence à s'opérer par l'ouest. De nombreux événements ont été annulés ce week-end, c'est le cas notamment du festival Solidays et de la marche des fiertés à Paris. En pleine canicule, ce drame à Marseille, un bébé de 18 mois est mort aux urgences après avoir été laissé dans une voiture garée sur le parking du campus de médecine de la Timone. Selon le journal La Provence, c'est le père de l'enfant qui l'aurait oublié en allant travailler. Au moins 3 enfants sont décédés dans des conditions similaires cette semaine dans le Vaucluse ainsi que dans le Val d'Oise. Une nouvelle plainte déposée contre Jérôme Barella, le meurtrier présumé de la petite Liana, est accusé de viol et de violence conjugale par sa propre femme. Mis en examen dans l'affaire de la mort de la collégienne, Jérôme Barella avait déjà fait l'objet de plusieurs plaintes et signalements pour des violences sexuelles sur mineurs sans jamais être inquiété par la justice. Il est actuellement incarcéré à la prison de Mont-de-Marsan à l'isolement. À l'étranger, le bilan toujours provisoire continue de s'alourdir après le double séisme au Venezuela, 920 morts et plusieurs milliers de blessés, chiffre qui risque encore malheureusement de grossir alors que l'ONU estime à plus de 50 000 personnes le nombre de portés disparus. Et puis on en sait plus sur le programme de la visite du pape à Paris. Léon XIV célébrera une messe le 26 septembre sur la place de la Concorde et les Champs-Élysées. Le souverain pontife se rendra ensuite à Lourdes et à Metz. Voilà pour l'essentiel. Excellent début de journée à notre écoute.

0: Laurent.
1: Et maintenant, de la chanson de Daube. Besoin de rien, envie de toi.
2: Nobody's perfect.
3: Étonnant, non ?

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1: Nous sommes aujourd'hui le 27 juin, c'est la date de naissance d'une très grande championne française de ski, Régine Cavagnou, qui nous a quittés il y a quelques années. Retour sur sa carrière. Elle aussi est native de Haute-Savoie, elle aussi a brillé en tant que championne du monde. Régine Cavagnou est née en 1970. La skieuse tricolore connaît le plaisir de la glisse très jeune et va vite trouver le chemin des pistes de compétition. Elle qui débute véritablement sa carrière au début des années 90, aux fruits d'encourageantes places d'honneur, elle participera notamment aux Jeux d'Albertville en 92, de Lillehammer en 94 et de Nagano en 98 également, sans forcément y briller. Mais la timide Régine Cavagnou travaille dur pour arriver au sommet. S'ils ne sont pas olympiques, qu'importe, celui du monde lui est réservé. Ce sera le cas à Sankt-Anton, en Autriche, en janvier 2001, quand elle décroche son unique médaille mondiale, et pas des moindres, lors du Super G, qui vient récompenser plus de 20 ans de labeur. En cette année 2001, Régine Cavagnou est dans la pleine forme de l'âge. Elle a 31 ans. Mais le 29 octobre, elle percute un entraîneur allemand sur une piste d'entraînement en Autriche. Un accident qui lui coûtera la vie, 2 jours plus tard à l'hôpital, le 31 octobre 2001. Depuis cette date, le sourire de Régine Cavagnou manquera à jamais à l'équipe de France de ski. Demain, retour sur un France-Allemagne pas comme les autres. Un France-Allemagne qu'on gagne à la fin, côté français, lors d'un mondial. Mais ce sera demain pour d'autres histoires d'un jour avec Mémoire Sport. 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
1: Et on commence avec la société Volatech de Champagnier qui est actuellement à la recherche d'un assistant administratif ou d'une assistante administrative pour un contrat à durée indéterminée de 35 heures hebdomadaires. Vous gérez la prise en charge du standard téléphonique de l'entreprise. Vous gérez également l'ensemble de l'administration des ventes. Vous élaborez et suivrez les devis. Vous enregistrerez et suivrez les commandes clients. Vous suivrez également les délais et coordonnerez avec les services en interne l'établissement des factures. Vous gérez l'approvisionnement avec les fournisseurs. Vous entretiendrez des relations avec ces fournisseurs, dont une partie importante à l'étranger. Vous prendrez également en charge la gestion des stocks. DUT ou un titre professionnel en tant qu'assistant ou assistante administrative est demandé. 2 ans d'expérience sur un poste similaire est également requis. Si vous êtes intéressé, vous contactez l'entreprise Volatech de Champagnier. Numéro de l'offre France Travail 207 XVXR. La société Steph Transport Le Mans est actuellement à la recherche d'un agent de saisie homme ou femme pour un contrat à durée déterminée de 6 mois, 35 heures hebdomadaires. C'est pour un poste à compter du 26 mai prochain. Vous collecterez et enregistrerez les informations clients en vous assurant de la conformité et la fiabilité des éléments retranscrits par les outils. Vous contrôlerez, corrigerez et informerez les services concernés en rapprochant les données saisies des flux documentaires, en rapprochant les données saisies des flux documentaires clients à l'arrivée des véhicules. Vous mettrez à disposition tous ces éléments et documents nécessaires aux opérations de transport et vous réaliserez diverses tâches administratives du service. Vous travaillerez du lundi au samedi à partir de 10h du matin. Une expérience de 1 an est demandée. Si vous êtes intéressé, vous contactez Audrey Militon de la société de transport Steph au Mans. Numéro de l'offre France Travail 207 XQQB. L'agence d'intérim Partner Le Mans est actuellement à la recherche de préparateurs de commandes hommes ou femmes pour des missions de très longue durée, 35 heures hebdomadaires, à pourvoir sur Allon. Vous préparerez les commandes dans un environnement réfrigéré à moins 20 degrés. Vous utiliserez un chariot élévateur. Vous acheminerez les palettes vers la zone d'expédition. Vous participerez également au nettoyage et à la propreté de l'entrepôt. Vous possédez idéalement vos CACES 1A ou 1B. Si cette offre vous intéresse, vous contactez l'agence d'intérim Partner au Mans. Numéro de l'offre France Travail 207 XHPN. L'agence Synergie Intérim de La Ferté-Bernard recherche un opérateur en fabrication en maroquinerie homme ou femme pour une mission de 3 mois, 35 heures hebdomadaires à pourvoir sur Torigny-sur-Duye. Vous réaliserez les opérations de préparation, coupe, collage, assemblage et couture des pièces en cuir. Vous effectuerez le contrôle de qualité visuelle des produits finis. Vous veillerez à la conformité des éléments selon les fiches techniques et les gammes de fabrication. Vous utiliserez des machines à coudre industrielles et des outils de précision avec minutie. Une première expérience ou une formation en maroquinerie, couture, sellerie ou métier manuel de précision est appréciée. Les débutants sont cependant acceptés. Si cette offre vous intéresse, contactez l'agence Synergie Intérim de La Ferté-Bernard. Numéro de l'offre France Travail 207 WJSQ. Et enfin, l'entreprise Logimob de Conneré recherche un chauffeur livreur de cuisine aménagé homme ou femme pour un contrat à durée déterminée de 3 mois, 35 heures hebdomadaires. Vos missions principales seront la réception, le chargement du véhicule, la livraison de marchandises, ainsi que la réception contre remboursement. Vous vérifierez la qualité et la quantité des colis, chargerez les colis et les arrimerez. Vous livrerez la totalité de la commande. Vous occuperez également de l'entretien de votre véhicule. Les débutants sont acceptés. Si vous êtes intéressé, vous contactez l'entreprise Logimob Conneré. Numéro de l'offre France Travail 207 V V J B.
2: Si l'une de ces offres vous intéresse, contactez France Travail sur son site internet francetravail.fr.

0: Alors logiquement, vu que la matinale commence à 6h45, j'aurais dû couper Barry White, mais comment voulez-vous que je coupe ce grand monsieur de la musique française ? Bonjour tout le monde, 6h47.
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0: Eh ouais, je suis avec vous pour la dernière de la saison de votre matinale, c'est pas trop tôt. Tous les jours de la semaine de 6h45 à 9h, vous retrouvez évidemment cette émission. Et aujourd'hui, c'est la dernière des dernières. On va mieux se retrouver évidemment la saison prochaine sur l'antenne d'Ornithorynque. Mais pour l'instant, eh bien, c'est l'heure de se dire au revoir. Bon, avant de se dire au revoir, évidemment, tout à l'heure à 9h, on va partir en musique, évidemment. Et puis l'horoscope, tout de suite, signé par Nathalie.

0: au travail ou en vacances, comment pourrait se présenter cette journée ?
1: Eh bien, pour vous les béliers, à éviter absolument aujourd'hui dans vos conversations les sujets délicats. Et oui, le risque d'affrontement et d'éclat de voix sera réel.
0: Taureau, vous avez de bonnes idées. Le but est de les faire partager, demander l'avis à quelqu'un de confiance.
1: Gémeaux, le domaine professionnel est privilégié. Il sera question de savoir ce que vous voulez et d'agir pour faire passer vos idées.
0: Cancer, la chance est avec vous. Sachez profiter pleinement de cette bonne période astrale.
1: Les lions, vous avez besoin d'action, soit, mais prenez quand même soin de respecter le rythme souvent plus lent de ceux qui vous entourent.
0: Vierge, Mercure passe dans votre secteur, il dynamise donc votre mental et favorisera les échanges.
1: Balance, malheur à ceux qui chercheront à vous mettre des bâtons dans les roues. Même les êtres que vous aimez ne seront pas épargnés.
0: Scorpion, prenez soin de vous, vous êtes un peu patraque en ce moment.
1: Les Sagittaires, un jour sans, et oui, il serait judicieux de vous mettre en retrait et laisser les autres agir.
0: Capricorne, l'envie d'être utile à ceux qui vous entourent ne doit pas ralentir.

à toutes et à tous, soyez les bienvenus, vous êtes sur Ornithorin, qu'il est 7h. Et jusqu'à 9h, c'est la matinale C'est pas trop tôt qui continue avec dans un instant Patoche et la phrase philosophique de ce samedi 27 juin. On va également retrouver la rubrique emploi, une des dernières rubriques emploi de cette saison qui arrive juste après la musique tout de suite. Voici les Red Hot Chili Peppers, un de leurs plus gros cartons, Californication sur Ornithorin.

de prise de tête, c'est l'heure du café. Je dirais même plus, du philo-café. Allez, philo-café. Si la politique était possible dans un cadre de vérité parfaite, si le droit était possible sur la base d'une justice parfaite, le monde n'aurait besoin ni de politiciens, ni de magistrats. Arthur Schnitzler, extrait de « La transparence impossible », aphorisme.

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1: Et on commence avec la société Volatech de Champagnier qui est actuellement à la recherche d'un assistant administratif ou d'une assistante administrative pour un contrat à durée indéterminée de 35 heures hebdomadaires. Vous gérez la prise en charge du standard téléphonique de l'entreprise. Vous gérez également l'ensemble de l'administration des ventes. Vous élaborez et suivrez les devis. Vous enregistrerez et suivrez les commandes clients. Vous suivrez également les délais et coordonnerez avec les services en interne l'établissement des factures. Vous gérez l'approvisionnement avec les fournisseurs. Vous entretiendrez des relations avec ces fournisseurs, dont une partie importante à l'étranger. Vous prendrez également en charge la gestion des stocks. DUT ou un titre professionnel en tant qu'assistant ou assistante administrative est demandé. 2 ans d'expérience sur un poste similaire est également requis. Si vous êtes intéressé, vous contactez l'entreprise Volatech de Champagnier. Numéro de l'offre France Travail 207 XVXR. La société Steph Transport Le Mans est actuellement à la recherche d'un agent de saisie homme ou femme pour un contrat à durée déterminée de 6 mois, 35 heures hebdomadaires. C'est pour un poste à compter du 26 mai prochain. Vous collecterez et enregistrerez les informations clients en vous assurant de la conformité et la fiabilité des éléments retranscrits par les outils. Vous contrôlerez, corrigerez et informerez les services concernés en rapprochant les données saisies des flux documentaires, en rapprochant les données saisies des flux documentaires clients à l'arrivée des véhicules. Vous mettrez à disposition tous ces éléments et documents nécessaires aux opérations de transport et vous réaliserez diverses tâches administratives du service. Vous travaillerez du lundi au samedi à partir de 10h du matin. Une expérience de 1 an est demandée. Si vous êtes intéressé, vous contactez Audrey Militon de la société de transport Steph au Mans. Numéro de l'offre France Travail 207 XQQB. L'agence d'intérim Partner Le Mans est actuellement à la recherche de préparateurs de commandes hommes ou femmes pour des missions de très longue durée, 35 heures hebdomadaires, à pourvoir sur Allon. Vous préparerez les commandes dans un environnement réfrigéré à moins 20 degrés. Vous utiliserez un chariot élévateur. Vous acheminerez les palettes vers la zone d'expédition. Vous participerez également au nettoyage et à la propreté de l'entrepôt. Vous possédez idéalement vos CACES 1A ou 1B. Si cette offre vous intéresse, vous contactez l'agence d'intérim Partner au Mans. Numéro de l'offre France Travail 207 XHPN. L'agence Synergie Intérim de La Ferté-Bernard recherche un opérateur en fabrication en maroquinerie homme ou femme pour une mission de 3 mois, 35 heures hebdomadaires à pourvoir sur Torigny-sur-Duez. Vous réaliserez les opérations de préparation, coupe, collage, assemblage et couture des pièces en cuir. Vous effectuerez le contrôle de qualité visuelle des produits finis. Vous veillerez à la conformité des éléments selon les fiches techniques et les gammes de fabrication. Vous utiliserez des machines à coudre industrielles et des outils de précision avec minutie. Une première expérience ou une formation en maroquinerie, couture, sellerie ou métier manuel de précision est appréciée. Les débutants se sont cependant acceptés. Si cette offre vous intéresse, contactez l'agence Synergie Intérim de La Ferté-Bernard. Numéro de l'offre France Travail 207 WJSQ. Et enfin, l'entreprise Logimob de Conneré recherche un chauffeur livreur de cuisine aménagé homme ou femme pour un contrat à durée déterminée de 3 mois, 35 heures hebdomadaires. Vos missions principales seront la réception, le chargement du véhicule, la livraison de marchandises, ainsi que la réception contre remboursement. Vous vérifierez la qualité et la quantité des colis, chargerez les colis et les arrimerez. Vous livrerez la totalité de la commande. Vous occuperez également de l'entretien de votre véhicule. Les débutants sont acceptés. Si vous êtes intéressé, vous contactez l'entreprise Logimob Conneré. Numéro de l'offre France Travail 207 V V J B.
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3: Belle matinée tout le monde, soyez les bienvenus, vous écoutez Ornithorynque, 7h15. Le Flash Info en 2 minutes, c'est tout de suite avec Léo Ardourel. Bonjour Léo.
4: Bonjour à tous, c'est confirmé, la France affrontera la Suède en 16e de finale de la Coupe du Monde. La rencontre est prévue mardi prochain à 23h. Avec 3 succès en 3 matchs, les Bleus ont terminé premiers de leur poule. Hier, ils ont battu la Norvège 4-1. À noter aussi cette nuit la qualification de l'Espagne après sa victoire 1-0 face à l'Uruguay. Soirée historique également pour le Cap-Vert qui valide pour la première fois son billet pour les phases finales. Après une semaine de chaleur étouffante, les températures commencent à baisser. Ce week-end, le nombre de départements en vigilance rouge canicule continue de diminuer. Ils sont 37 ce samedi sur un large quart nord-est, 48 en orange. 23 départements sont également placés en vigilance orange aux orages dès cet après-midi, des Hauts-de-France jusqu'au centre Val-de-Loire, en passant par la région parisienne. De fortes chaleurs qui entraînent des noyades en série. Un homme est mort noyé hier dans le canal Saint-Martin à Paris alors qu'il se baignait hors de la zone autorisée. Le dernier bilan communiqué hier par la ministre des Sports faisait état de 55 noyades en France depuis le début de l'épisode caniculaire. Pendant ce temps, Sébastien Lecornu, lui, valide une commande de 30 000 climatiseurs pour les hôpitaux. L'ARS d'Île-de-France a déclenché hier le plan blanc dans l'ensemble des établissements sanitaires franciliens. Force ouvrière, de son côté, a déposé un préavis national de grève dans la santé du 2 juillet au 15 octobre. Pour le syndicat, la canicule est aujourd'hui le révélateur brutal de l'état de délabrement de l'hôpital public. Le Burkina Faso annonce rompre ses relations diplomatiques avec la France. Le régime militaire accuse Paris d'activisme incessant contre ses intérêts, mais aussi d'ambition néocoloniale. Une nouvelle escalade après des années de fortes tensions entre les deux pays depuis le coup d'état de la junte militaire au pouvoir depuis 2022. Et puis un mot de rugby pour finir avec la finale du top 14 ce soir à une affiche 100% Occitanie. Le Stade Toulousain affronte Montpellier, coup d'envoi à 21h au Stade de France. Excellente matinée à tous.

0: Passez une agréable journée à l'écoute de votre matinale, c'est pas trop tôt. Vous êtes avec Teddy. Dans un instant, on va aller faire un tour dans une commune sartoise avec Yves pour la rubrique Sartoisement Vôtre. Pour l'instant, c'est Nathalie que l'on retrouve avec une rubrique pour se mettre en forme dès le matin. Quelques informations beauté, éventuellement, c'est Tous en Forme tout de suite.
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2: Bienfaits et utilisation du plantain. Plante sauvage utilisée depuis l'Antiquité, le plantain est aujourd'hui redécouvert pour la richesse de ses usages et la diversité de ses vertus sur l'organisme. Les bienfaits du plantain en usage interne et externe soulagent la digestion, les voies respiratoires ou les irritations cutanées grâce à sa teneur en mucilage et à ses propriétés apaisantes. Cette plante médicinale contient divers composés comme des flavonoïdes, de la vitamine C, des antioxydants et des agents anti-inflammatoires. Digestion, transit et équilibre métabolique. Le plantain est traditionnellement utilisé pour ses bienfaits sur le confort digestif. Sa richesse en mucilage lui confère un effet laxatif doux, utile pour favoriser un transit plus régulier, sans irriter la muqueuse intestinale. Ses fibres solubles participent par ailleurs à une meilleure régulation de l'absorption des sucres et des lipides. Sur les voies respiratoires, le plantain est une plante utilisée pour traiter les infections des voies respiratoires supérieures grâce à ses propriétés anti-inflammatoires, spasmolytiques et immunostimulantes. Pour la peau et les inconforts cutanés, apaiser la peau et favoriser la cicatrisation. Utilisé en application locale, eh bien le plantain est reconnu pour ses vertus apaisantes, réparatrices et assainissantes. Il accompagne la cicatrisation des petites plaies, éraflures ou gerçures, tout en contribuant à calmer les rougeurs et les sensations d'inconfort. Cette action est liée à la synergie de ses composés actifs, traditionnellement apprécié pour soutenir la régénération cutanée. Le plantain est aussi un allié bien connu face aux piqûres d'insectes et démangeaisons. Appliqué localement, il aide à limiter les envies de grattage et à favoriser une régénération plus rapide de la peau. Un antihistaminique naturel contre les allergies. Le plantain permet de soulager la rhinite allergique. Chez les personnes souffrant de rhume des foins, par exemple, eh bien, les extraits de plantain contribuent à réduire la production d'histamine tout en soulageant les symptômes. 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
0: Très belle journée avec votre radio locale. Vous écoutez votre matinale, c'est pas trop tôt. Tous les samedis, vous êtes avec Teddy ensemble jusqu'à 9h. Allez, je vais laisser le micro à Yves. Yves, d'ailleurs, qui va d'ailleurs pas mal choper le micro aujourd'hui, puisque vous le savez, tous les jours, avec la rubrique Sartoisement Vôtre qu'on va retrouver dans un instant, et bien cette rubrique est également rediffusée à 8h30, 13h30 et 19h. On parle d'une commune de la Sarthe. Et puis Yves également, qu'on va retrouver tout à l'heure à partir de 16h en direct pour une heure de la cave au grenier, et à 17h pour une heure dans les oreilles qui trinquent. Belle matinée, vous êtes sur Ornithorynque.
5: Bonjour. Aujourd'hui, nos pas nous mènent en perche sartois, plateau calaisien, forêt de Bercé, canton de Montval-sur-Loire, à la rencontre des 820 habitants de Saint-Vincent-du-Lorouère. Saint-Vincent-du-Lorouère tient son nom de l'abbaye Saint-Vincent-du-Mans, dont elle dépendait, jusqu'à ce que la commune nationalise les institutions de l'église. Et du toponyme Lorouère, que la commune partage avec Saint-Pierre-du-Lorouère et qui désigne labeur dans le patois local. Ce nom de labeur tient à la nature du sol qui est fait d'un mélange calcaire et qui nécessitait donc des efforts importants afin d'être exploité correctement. Attention à ne pas confondre donc avec Saint-Pierre-du-Lorouère ni avec Saint-Vincent-des-Prés. Traversé par la Veuve, commune rurale à habitat dispersé, Saint-Vincent-du-Lorouère est bordé par le Grand Lucé, Cours de Manche, Saint-Pierre-du-Lorouère, Jupille, Toiré-sur-Dinan et fruits et l'aiguillé. Pour le plaisir de visiter, direction l'église Saint-Vincent du XIIIe siècle, inscrite aux monuments historiques depuis 1997. Votre pérégrination se poursuit vers le château des Étangs, inscrit au titre des monuments historiques en 1988. Le château des Étangs, inscrit au titre des monuments historiques en 1988. Poussez également vers le lieu dit de la Haute Pouletière. À noter qu'en activité et manifestation qui anime la vie des habitants et rythme la commune, la fête du Bourdon, organisée par le comité des fêtes de la commune, a lieu le premier week-end de juin avec concours de boules et repas dansant le samedi, vide-grenier et concours de pêche à la truite le dimanche. Dans le cadre des fêtes républicaines, le 13 juillet, un repas champêtre est aussi organisé sur la place du village, suivi d'une soirée dansante sur le parking de la salle polyvalente. Il est aussi proposé des concours du groupe de musique locale, la Zig de Saint-Vincent-du-Lorouère. Fin de cette balade à Saint-Vincent-du-Lorouère, mais nous nous retrouvons très vite pour une nouvelle déambulation sartoise. À bientôt, et sartoisement vôtre.
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6: Voici 21 juin, le duo avec le titre Game Boy.

0: Dans un instant, sur l'antenne de votre radio locale Ornithorin, qu'on va retrouver l'horoscope de Nathalie et Lionel qui arrive juste après. Venez nombreux, les annonces locales pour préparer les sorties de votre week-end.
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2: Le samedi 4 juillet, concert exceptionnel à l'église Saint-Georges de Bouloir. Rendez-vous à 18h pour écouter l'harmonie de Dolon et les trompes de la Boissière. Entrée 6 euros. Et à 20h30, repas champêtre. Réservation au 02 43 35 14 58. Organisé par le GIC. Fête de la commune à la chapelle Saint-Rémy. C'est le samedi 27 juin avec dès 9h30 des jeux intervillages. Avec buvette et restauration sur place. À 19h, repas sur réservation et retraite au flambeau, puis feu d'artifice. Soirée dansante, gratuite avec DJ. Organisée par toutes les associations de la commune. Réservation au 06 80 72 48 51. Par SMS de préférence. La nuit du bitume. C'est le vendredi 3 juillet à Conflans-sur-Anille. Concert avec les groupes Banos, Macadam et Bumper. Rendez-vous place de la mairie à partir de 19h30. Entrée gratuite. Organisée par les Brûles Bitumes.
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0: Alors, au travail ou en vacances, comment pourrait se présenter cette journée ?
1: Eh bien, pour vous les béliers, à éviter absolument aujourd'hui dans vos conversations les sujets délicats. Et oui, le risque d'affrontement et d'éclat de voix sera réel.
0: Taureau, vous avez de bonnes idées. Le but est de les faire partager, demander l'avis à quelqu'un de confiance.
1: Gémeaux, le domaine professionnel est privilégié. Il sera question de savoir ce que vous voulez et d'agir pour faire passer vos idées.
0: Cancer, la chance est avec vous. Sachez profiter pleinement de cette bonne période astrale.
1: Les lions, vous avez besoin d'action, soit, mais prenez quand même soin de respecter le rythme souvent plus lent de ceux qui vous entourent.
0: Vierge, Mercure passe dans votre secteur, il dynamise donc votre mental et favorisera les échanges.
1: Balance, malheur à ceux qui chercheront à vous mettre des bâtons dans les roues. Même les êtres que vous aimez ne seront pas épargnés.
0: Scorpion, prenez soin de vous, vous êtes un peu patraque en ce moment.
1: Les Sagittaires, un jour sans, et oui, il serait judicieux de vous mettre en retrait et laisser les autres agir.
0: Capricorne, l'envie d'être utile à ceux qui vous entourent ne doit pas ralentir la poursuite de vos objectifs.
1: Vous qui êtes Verseau, remettez en ordre vos papiers, vos idées, pensez à ce qui est essentiel pour vous. Ensuite seulement, vous agirez.
0: Enfin, Poisson, ne claironnez pas à tout bout de champ votre bonheur ou votre succès, vous risquez de susciter des jalousies. Bonne journée à tous. Demain, vous penserez bien à fêter Irénée.
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Mais derrière cette carte postale, il y a tout un monde qui s'active. Des femmes et des hommes qui préparent la saison bien avant les premiers vacanciers. Accueil, sécurité, réservation, météo, imprévu, conseil aux visiteurs et toujours le sourire, même dans le rush. La mer, elle aussi, sera au cœur de cette émission. Un espace de plaisir et d'émerveillement, mais aussi de vigilance, de prévention et de respect du vivant. Galère de saison, touristes perdus, demandes improbables, journées à rallonge, mais aussi de belles rencontres et souvenirs inoubliables. Alors, qui sont celles et ceux qui font vraiment

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Bonjour tout le monde, soyez les bienvenus sur votre radio locale Ornithorynque. Il est 8h. Et jusqu'à 9h, c'est votre matinale, c'est pas trop tôt, en musique évidemment, et en rubrique. Dans un instant, Corinne débarque avec l'idée positive du jour. La dernière rubrique emploi de cette matinale, c'est pas trop tôt, qui débarque. Pour l'instant, c'est Bob Marley tout de suite.

0: idée positive du jour avec Coco.
1: Chaque fois qu'un homme sourit, il ajoute quelque chose à la durée de sa vie. Laurence Stern.
0: C'était l'idée positive du jour.

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1: Et on commence avec la société Volatech de Champagné qui est actuellement à la recherche d'un assistant administratif ou d'une assistante administrative pour un contrat à durée indéterminée de 35 heures hebdomadaires. Vous gérez la prise en charge du standard téléphonique de l'entreprise. Vous gérez également l'ensemble de l'administration des ventes. Vous élaborez et suivrez les devis. Vous enregistrerez et suivrez les commandes clients. Vous suivrez également les délais et coordonnerez avec les services en interne l'établissement des factures. Vous gérez l'approvisionnement avec les fournisseurs. Vous entretiendrez des relations avec ces fournisseurs, dont une partie importante à l'étranger. Vous prendrez également en charge la gestion des stocks. DUT ou un titre professionnel en tant qu'assistant ou assistante administrative est demandé. 2 ans d'expérience sur un poste similaire est également requis. Si vous êtes intéressé, vous contactez l'entreprise Volatech de Champagné. Numéro de l'offre France Travail 207 XVXR. La société Steph Transport Le Mans est actuellement à la recherche d'un agent de saisie homme ou femme pour un contrat à durée déterminée de 6 mois, 35 heures hebdomadaires. C'est pour un poste à compter du 26 mai prochain. Vous collecterez et enregistrerez les informations clients en vous assurant de la conformité et la fiabilité des éléments retranscrits par les outils. Vous contrôlerez, corrigerez et informerez les services concernés en rapprochant les données saisies des flux documentaires, en rapprochant les données saisies des flux documentaires clients à l'arrivée des véhicules. Vous mettrez à disposition tous ces éléments et documents nécessaires aux opérations de transport et vous réaliserez diverses tâches administratives du service. Vous travaillerez du lundi au samedi à partir de 10h du matin. Une expérience de 1 an est demandée. Si vous êtes intéressé, vous contactez Audrey Militon de la société de transport Steph au Mans. Numéro de l'offre France Travail 207 XQQB. L'agence d'intérim Partner Le Mans est actuellement à la recherche de préparateurs de commandes hommes ou femmes pour des missions de très longue durée, 35 heures hebdomadaires, à pourvoir sur Allon. Vous préparez les commandes dans un environnement réfrigéré à moins 20 degrés. Vous utiliserez un chariot élévateur. Vous acheminerez les palettes vers la zone d'expédition. Vous participerez également au nettoyage et à la propreté de l'entrepôt. Vous possédez idéalement vos cassettes 1A ou 1B. Si cette offre vous intéresse, vous contactez l'agence d'intérim Partner au Mans. Numéro de l'offre France Travail 207 XHPN. L'agence Synergie Intérim de La Ferté-Bernard recherche un opérateur en fabrication en maroquinerie homme ou femme pour une mission de 3 mois, 35 heures hebdomadaires à pourvoir sur Torigny-sur-Duy. Vous réaliserez les opérations de préparation, coupe, collage, assemblage et couture des pièces en cuir. Vous effectuerez le contrôle de qualité visuelle des produits finis. Vous veillerez à la conformité des éléments selon les fiches techniques et les gammes de fabrication. Vous utiliserez des machines à coudre industrielles et des outils de précision avec minutie. Une première expérience ou une formation en maroquinerie, couture, sellerie ou métier manuel de précision est appréciée. Les débutants se sont cependant acceptés. Si cette offre vous intéresse, contactez l'agence Synergie Intérim de La Ferté-Bernard. Numéro de l'offre France Travail 207 WJSQ. Et enfin, l'entreprise Logimob de Conneret recherche un chauffeur livreur de cuisine aménagé homme ou femme pour un contrat à durée déterminée de 3 mois, 35 heures hebdomadaires. Vos missions principales seront la réception, le chargement du véhicule, la livraison de marchandises, ainsi que la réception contre remboursement. Vous vérifierez la qualité et la quantité des colis, chargerez les colis et les arrimerez. Vous livrerez la totalité de la commande. Vous occuperez également de l'entretien de votre véhicule. Les débutants sont acceptés. Si vous êtes intéressé, vous contactez l'entreprise Logimob Conneret. Numéro de l'offre France Travail 207 V-V-J-B.
2: Si l'une de ces offres vous intéresse, contactez France Travail sur son site internet francetravail.fr.
1: Jeudi M, un des plus gros cartons lorsqu'il a lancé sa carrière de Mathieu Chédid, plus connu sous le nom de M, sur Anitorac. Bonjour tout le monde, 8h15.
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1: C'est l'heure de retrouver le journal d'information en 5 minutes sur l'antenne d'Ornithorynq, présenté ce matin par Léo Ardourel. Bonjour Léo.
8: Bonjour, bonjour à tous. Mission accomplie pour les Bleus. La France termine première de son groupe et file tout droit vers les phases finales de la Coupe du Monde après sa victoire face à la Norvège. C'est une question qui divise. En pleine canicule, faut-il développer la climatisation pour faire face aux fortes chaleurs, comme le suggère notamment le RN. La ministre de la Transition écologique pousse un coup de gueule, vous l'entendrez. Et puis la chaleur et ses conséquences économiques, le changement climatique impacte particulièrement les vignobles. Première étape validée pour l'équipe de France en Coupe du Monde. Les Bleus terminent premiers de leur groupe après leur victoire 4-1 face à la Norvège. Écoutez la satisfaction de Guy Stéphan, l'adjoint de Didier Deschamps, qui remplaçait le sélectionneur hier soir sur le banc. Il est au micro d'M6.
9: On a fait ce qu'il fallait. On a senti beaucoup de plaisir dans le jeu. Beaucoup d'accélération, beaucoup de situations de but. Ousmane qui fait un triplé. Désiré Doué qui marque son premier but de la tête de toute sa carrière. Donc voilà, c'est des bonnes choses, faut garder ça. Plus on va aller dans la compétition, je ne sais pas contre qui on va tomber en 16e, et plus les adversaires seront de valeur. Je ne dis pas que la Norvège n'était pas une équipe de valeur, mais ce n'était pas non plus leur équipe première. Soyons vigilants, soyons contents, savourons, et puis se remettre au travail dès demain avec Didier.
8: Les Bleus désormais fixés sur leur adversaire en 16e, ce sera la Suède mardi prochain au MetLife Stadium de New York. La rencontre est programmée à 23h. Dans l'actualité également, beaucoup de Français vont devoir encore composer avec les fortes chaleurs ce week-end, même si la canicule commence à reculer. On est passé ce matin de 50 à 37 départements en vigilance rouge, 48 en orange. Notez que 23 départements seront également placés cet après-midi en vigilance orange pour orages, des Hauts-de-France jusqu'au centre-Val de Loire, en passant par l'Île-de-France. Après une semaine de chaleur étouffante, l'Hexagone commence donc enfin à entrevoir le bout de cette canicule. Mais les experts sont formels, elles vont se multiplier dans les années à venir en raison du changement climatique. Le Rassemblement national promet, s'il arrive au pouvoir en 2027, un grand plan climatisation. Un sujet qui s'est invité cette semaine dans le débat public. La ministre de la Transition écologique, Monique Barbu, a aussi donné son avis hier. On l'écoute.
10: Je suis horrifiée par tout ce que j'entends, par les gens qui me disent « Ah, mais il n'y a qu'à mettre la clim partout. Ben, » Très bien, on va mettre la clim partout. Vous croyez que ça va éviter un feu de forêt? Vous croyez que ça va éviter une culture de ne pas exister? Vous croyez que ça va éviter la mort des animaux que nous voyons? Vous croyez que ça va éviter quoi? Rien. Ça, ce n'est pas de l'adaptation. Ça, c'est une mesure d'urgence, peut-être, qu'on peut prendre. Il faut forcément, bien évidemment, que les gens ne suffoquent pas. On est bien d'accord. Mais ce n'est pas de l'adaptation au changement climatique.
8: Sébastien Lecornu lui a validé hier une commande de 30 000 climatiseurs pour les hôpitaux. Une annonce dans le cadre du plan de 100 millions d'euros annoncé cette semaine pour faire face aux besoins urgents de rafraîchissement dans les établissements de santé les plus exposés à la chaleur. Dans ce contexte, la crise se poursuit dans les vignobles bordelais. En 2025, le secteur affichait sa plus basse récolte depuis 1991 avec seulement 3 millions d'hectolitres. Cela n'est pas près de s'arranger en 2026 au vu des fortes variations climatiques du début d'année. En Gironde, les vendanges ont lieu en moyenne 2 semaines plus tôt qu'il y a 20 ans selon le ministère de la Transition écologique. Alors, les vignerons tentent de s'adapter, comme nous l'explique Lydia Couder, propriétaire du vignoble du même nom au nord de Bordeaux.
11: Économiquement, ça nous fait des récoltes avec des rendements plus faibles, donc des coûts de production qui augmentent. La biodiversité est mise à mal et donc on est plus sujet aussi aux maladies, ce qui veut dire plus de traitements, plus de passages dans les vignes, qu'on soit en bio ou pas d'ailleurs, et donc des coûts plus élevé pour des récoltes plus faibles. Nous, on a énormément réduit la surface du vignoble. On est passé de 60 hectares à 30. Bon, il y a le changement climatique. Donc ça, c'est le gros levier qu'on a appliqué sur ces dernières années, de vraiment diminuer la taille du vignoble.
8: Et malgré la résilience des producteurs, 20 000 hectares ont été arrachés l'an dernier. Dans le reste de l'actualité, une nouvelle plainte déposée contre Jérôme Barella. Le meurtrier présumé de la petite Liana est accusé de viol et de violence conjugale par sa propre femme. Mis en examen dans l'affaire de la mort de la collégienne, il est actuellement incarcéré à la prison de Mont-de-Marsan. À l'étranger, Israël et le Liban signent un accord cadre avec les États-Unis, une première étape vers la paix, affirme le secrétaire d'État américain Marco Rubio. Les États-Unis qui annoncent avoir frappé des cibles en Iran en réponse à l'attaque d'un navire dans le détroit d'Ormuz. L'armée américaine dénonce une agression injustifiée qui constitue une violation claire du cessez-le-feu. Et puis, Léon Marchand de retour en France, le quadruple champion olympique, dispute à partir d'aujourd'hui les championnats de France de natation à Saint-Étienne. Lui qui n'avait plus nagé en France depuis les Jeux de Paris en 2024. C'est la fin de ce journal. Excellente matinée à tous.
12: Merci Léo, à tout à l'heure. Réveille tout le monde, soyez les bienvenus sur votre radio locale en génois bilurien ornithorynque que vous écoutez sur le 90.2 FM, les enceintes connectées sur évidemment le site internet de la radio www.ornithorynque.net ou via les enceintes connectées jusqu'à 9h. C'est la dernière de ces pas trop tôt avec Teddy, bah ouais, avant de se retrouver mieux à la rentrée en septembre. On se retrouvera évidemment sur l'antenne de votre radio. Pour l'instant, eh bien un qui va rester avec nous tout au long de cet été, c'est Patoche et la rubrique écran large. Aujourd'hui, il est avec Yves.
13: L'actualité du cinéma, c'est sur écran large. Salut à tous, c'est l'heure de votre chronique cinéma avec Yves. Salut Yves.
14: Salut Patoche, bonjour tout le monde. C'est l'été, cinéma en été.
13: Celui-là, ce ne sera pas du cinéma plein air, mais on va vous parler de deux films en sortie nationale ce mercredi 24 juin. Un film dramatique et un film pour les enfants. Allez, on va parler des Mignons alors.
14: Les enfants, parle de moi.
13: Toujours pas.
14: Je suis mignon et je suis aussi catastrophique.
13: On va parler de, tout d'abord du film L'étrangère de Gaïa Gigi avec Zahr Amir, Alexis Mananti et Amr Wakad. Le petit résumé, je t'écoute.
15: Selma fuit la Syrie en laissant derrière elle un fils de 6 ans et un mari disparu dans les geôles du régime. Arrivée à Bordeaux, après un périple dangereux, elle enchaîne les heures de travail au noir alors qu'un nouveau combat commence pour obtenir le droit d'asile et faire venir son fils Rami. Selma fait bientôt la connaissance d'un avocat, Jérôme. Leur histoire d'amour va tout remettre en question.
13: Eh bien, voyons si la bande-annonce vous permet de tout remettre en question et de bien comprendre cette histoire. On écoute.
16: Mon mari est prisonnier politique en Syrie. Il est probablement mort.
17: Qu'est-ce qui vous est arrivé ?
16: Un accident. Je travaille en face.
17: Oui, je sais, oui. Mais rentrez.
16: J'ai besoin d'un avocat. J'ai un fils qui est resté en Syrie.
17: Je m'occupe du dossier de la migrante dont je t'ai parlé là.
18: Tu vas avoir le temps pour ça?
17: Tout ce qui apparaît dans votre récit, ce courage, c'est ça qu'il faut raconter.
18: Tu l'as aidé, tu t'es senti utile, mais il faut que ça s'arrête.
17: C'est pas ça, Inès. Quand je te vois, je me rends compte que je me suis trompé de vie.
19: Talak. Il faut plus qu'on se voit.
17: Je suis vraiment heureux pour toi.
19: Viens,
20: papa, نطلع من كل شي صار فينا هيك؟
21: عم أعمل كل شي مشان هالشي.
13: L'étrangère, c'est dans toutes vos salles à partir de ce mercredi 24 juin. Un beau film avec un rôle vraiment dramatique pour cette actrice, très crédible. Enfin, j'ai trouvé très bonne dans cette performance avec ce rôle d'avocat qui est un peu plus maladroit, mais qui va la soutenir. Lui, je crois qu'il est marié aussi.
22: Hein, il est marié.
13: L'histoire d'amour qui va arriver et la surprise qui n'est pas due dans le petit pitch, c'est que le mari revient aussi.
22: Oui.
13: C'est pour ça qu'il était mort. Donc ça va compliquer ses problèmes pour récupérer son fils. Voilà, grâce à l'avocat, est-ce qu'elle va pouvoir le faire revenir, c'est autre chose. Le mari va certainement pas accepter une relation adultère de sa femme, ça peut même être très dangereux. Et donc voilà, une histoire d'amour, je dirais, classique, mais sur fond quand même d'une réfugiée bannie de son pays, hein, qui joue sa vie ou sa mort, et qui se retrouve en France et qui veut faire revenir son fils, très compliqué. Et tout ça dans une langue qu'elle maîtrise comme elle peut. Voilà, j'ai bien aimé en tout cas le ton de ce film, ça donne envie de savoir si elle va aller jusqu'au bout et récupérer son fils.
22: Oui, ça semble être un beau film, basé aussi sur l'espoir, mais également la confrontation à la réalité.
13: Oui.
22: Deux cultures différentes, l'amour qui s'immisce au milieu alors qu'on s'y attend pas, c'est pas évident, donc justement être confronté à tout ça. Mais j'ai envie de rajouter un truc, c'est que moi il y a un film éponyme qui s'appelle L'étrangère, on va dire qui est un peu sur le même type, qui date de 2011 de Féo Aladag, avec une Cybèle Kekili qui est poignante et forte, qui me rappelle ce film là mais voilà, moi je préfère, on va dire, le film de 2011, parce que celui-là je l'ai pas encore vu, donc j'ai encore une préférence sur celui de 2011, mais
13: Va voir celui-là, puis tu feras
22: mais celui-là tu est feras intéressant différence. À voir également.
13: Tu feras la différence. Le deuxième film, alors il y a moins de choses à dire, hein, puisque c'est un film pour les enfants, c'est Des Mignons, je sais jamais si on doit prononcer le S, et Des Monstres. Ah bah ça, c'est pas nouveau, tiens, par contre. C'est réalisé par Pierre Coffin, je vous ai pas mis les voix françaises, aucun intérêt. C'est pour tous les enfants à partir de 6 ans, et tu vas me dire le petit résumé.
22: Troisième volet des aventures des Mignons. Voici l'histoire turbulente, absurde et évidemment vraie des Mignons et la manière dont ils ont conquis Hollywood, sont devenus de véritables stars de cinéma, ont tout perdu, ont libéré des monstres dans notre monde, puis ont tenté de sauver la planète du chaos qu'ils avaient créé.
13: Évidemment, tout est dit dans le synopsis, mais on écoute quand même la bande-annonce, même s'il y a beaucoup d'onomatopées, forcément c'est les Mignons, donc on comprend pas forcément tout, on fera le même commentaire de la même façon. Voilà, donc allez voir la bande-annonce si vous voulez en savoir un peu plus. On écoute.
23: À Hollywood, les nouvelles vedettes du grand écran révolutionnent l'industrie du cinéma. Les Mignons sont de retour. Avec une pointe de mystère.
24: Buddy.
25: Oh, Winfrey.
24: Pignata. Carbonara. Lasagna.
23: Oh, Mignon Vision.
24: Toutout.
26: James, mon garçon, tu as un vrai don pour la réalisation.
24: Eureka. Gloria, alléluia. Make a movie. Un movie des Mignons, con monstras. Yaki, onigiri.
27: Je suis Gary, Orkem, Oliver, Magma, Isidore, l'imposteur. Ou simplement Goumi pour les intimes. Je connais les monstres parfaits pour ton film. C'est

détruire sur la planète.

0: des mignons et des monstres, c'est dans toutes vos salles à partir de ce mercredi 24 juin. Et ben, un film des mignons, bah, sans Gros quasiment, hein, on le voit plus quasiment.
1: Bah, casé, c'est les mignons, c'est pas Gros, c'est pas moi moche et méchant.
0: Tout à fait. Là, ils auront leur propre série. Bon, bah voilà, c'est comme les lapins crétins. Et c'est des personnages qui sont pas forcément méchants, mais qui sont très premier degré, farceurs. Et puis, ils aiment bien les monstres, hein, de toute façon, c'est leurs copains, s'en est eux-mêmes. Bon, les enfants qui adorent les mignons vont adorer ce film. Et puis là, il y a toute la caricature d'Hollywood aussi qui est aussi assez drôle. Voilà. J'ai bien aimé, mais bon, voilà. Pareil, j'ai peut-être aussi un peu passé l'âge. On se fait vieux quand même.
1: Il n'y a que Moncho qui peut comprendre les mignons, je pense. On aurait dû faire la chronique avec lui. Mais voilà, oui, les mignons, c'est. On aime ou on n'aime pas en quelque sorte, mais comment ne pas aimer, c'est du gag visuel, donc ça marche forcément auprès des enfants, il n'y a pas besoin justement d'avoir de paroles par-dessus, tout est dans justement le rythme, les couleurs,
0: oui.
1: On voit justement le chef de plateau de cinéma qui donne ses ordres, les mignons eux, est-ce qu'ils ont compris ? Pas forcément, la scène se fait, c'est pas ce qu'il espérait, mais comme ça a été, on va dire, dynamique, lui il est content, il va faire son film, on va dire, de manière complètement farfelue. Les mignons, ils libèrent des monstres qui ont l'air sympathiques à certains moments, puis tout d'un coup on découvre qu'il y en a un qui veut conquérir le monde.
0: Normal.
1: Et voilà, on est dans une situation normale, comme tu dis, et... Bah on s'amuse bien, oui, voilà. Oui. C'est pour l'été, c'est génial. Oui. Là, et en cinéma en plein air, ça serait génial d'entendre tout le monde rigoler à la cantonade.
0: Puis c'est vrai que c'est un film où les parents ont plaisir à emmener leurs enfants parce qu'ils en profitent aussi un peu.
1: C'est ça.
0: Voilà pour les deux films qu'on allait vous présenter. C'est vraiment deux univers différents, mais effectivement c'est ça le cinéma, pour retrouver des émotions. Merci Yves.
1: Salut Patoche. Au revoir tout le monde.
0: Salut.

0: Soyez les bienvenus sur l'antenne de votre radio locale Ornithorin, qu'il est 8h33. Vous êtes à l'écoute de votre matinale, c'est pas trop tôt. On retrouve Yves tout de suite avec Sartoisement Vôtre.
1: Bonjour. Aujourd'hui, nos pas nous mènent en perche sartois, plateau calaisien, forêt de Bercé, canton de Montval-sur-Loire, à la rencontre des 820 habitants de Saint-Vincent-du-Lorouère. Saint-Vincent-du-Lorouère tient son nom de l'abbaye Saint-Vincent-du-Mans, dont elle dépendait, jusqu'à ce que la commune nationalise les institutions de l'église. Et du toponyme Lorouère, que la commune partage avec Saint-Pierre-du-Lorouère et qui désigne labeur dans le patois local. Ce nom de labeur tient à la nature du sol qui est fait d'un mélange calcaire et qui nécessitait donc des efforts importants afin d'être exploité correctement. Attention à ne pas confondre donc avec Saint-Pierre-du-Lorouère ni avec Saint-Vincent-des-Prés. Traversé par la Veuve, commune rurale à habitat dispersé, Saint-Vincent-du-Lorouère est bordé par le Grand Lucé, Cours de Manche, Saint-Pierre-du-Lorouère, Jupille, Toiré-sur-Dinan et Pruyé-l'Aiguillet. Pour le plaisir de visiter, direction l'église Saint-Vincent du XIIIe siècle, inscrite aux monuments historiques depuis 1997. Votre pérégrination se poursuit vers le château des Étangs, inscrit au titre des monuments historiques en 1988. Le château des Étangs, inscrit au titre des monuments historiques en 1988. Poussez également vers le lieu dit de la Haute Pouletière. À noter qu'en activité et manifestation qui anime la vie des habitants et rythme la commune, la fête du Bourdon, organisée par le comité des fêtes de la commune, a lieu le premier week-end de juin avec concours de boules et repas dansant le samedi, vide-grenier et concours de pêche à la truite le dimanche. Dans le cadre des fêtes républicaines, le 13 juillet, un repas champêtre est aussi organisé sur la place du village, suivi d'une soirée dansante sur le parking de la salle polyvalente. Il est aussi proposé des concours du groupe de musique locale, la Zig de Saint-Vincent-du-Lorouère. Fin de cette balade à Saint-Vincent-du-Lorouère, mais nous nous retrouvons très vite pour une nouvelle déambulation sartoise. À bientôt, et sartoisement vôtre.
0: Allez, on vient d'aller faire un tour en Sarthe à l'instant avec Yves. Eh bien, on va faire également un autre tour en Sarthe avec des animations qui se passent. Alors, en espérant que ces animations ne soient pas annulées suite aux dernières recommandations préfectorales. Pour l'instant, c'est Venez Nombreux sur Ornithorynque.
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3: Le festival Qui Cloche, c'est le samedi 27 et le dimanche 28 juin. Rendez-vous au cœur du village de Saint-Aubin-de-Locquenay pour un festival de petite forme spectaculaire à la campagne. Informations et réservations au 06 52 01 73 93. Le conseil municipal jeune de Dolon a pris l'initiative de vous proposer un marché nocturne et art le vendredi 3 juillet de 17h30 à minuit au gymnase de Dolon. Avec des jeux d'enfants, des créations artisanales, la participation de l'école de musique et de la classe d'orchestre. Flânez, découvrez et soutenez les créateurs locaux. Fête au village à Saint-Gervais-de-Vic. C'est le samedi 27 juin, place de l'église. Le Saint-Éloi vous proposera dès 19h sa dernière scène ouverte et à 20h30 un concert de Marie et Balthazar avec de la chanson française. Et retrouvez à 22h les copains de la lune et chapeau pour les musiciens. Sur place, sangria, paella et dessert. Sur réservation au 02 43 35 19 56.
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0: Toto Coutonio sur l'antenne de votre radio locale Ornithorynque. Soyez les bienvenus. 8h42 bientôt. Vous êtes avec Teddy dans la matinale. C'est pas trop tôt. On va retrouver Luc tout de suite avec la dose de rock de ce samedi 27 juin.
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2: Mes bien chères sœurs, mes bien chers frères, je vous salue bien bas. Bienvenue pour votre dose de rock journalière sur les ondes d'Ornithorynque. Aujourd'hui, on écoute ZZ Top avec le titre La Grange.
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0: Votre dose de rock du jour sur le 90.2, c'était ZZ Top avec le titre La Grange. Le rock'n'roll est immortel.
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Allez, c'est pas trop tôt, c'est bientôt fini pour ce samedi matin, avant de retrouver la suite de la programmation sur Ornithorin, qu'on va se retrouver au cœur de l'album d'ici quelques instants avec la rediffusion de l'album de la semaine. Mais pour l'instant, c'est l'heure de retrouver Nathalie et Lionel pour l'horoscope de ce samedi.

0: Alors, au travail ou en vacances, comment pourrait se présenter cette journée ?
1: Eh bien, pour vous les béliers, à éviter absolument aujourd'hui dans vos conversations les sujets délicats. Et oui, le risque d'affrontement et d'éclat de voix sera réel.
0: Taureau, vous avez de bonnes idées. Le but est de les faire partager, demander l'avis à quelqu'un de confiance.
1: Gémeaux, le domaine professionnel est privilégié. Il sera question de savoir ce que vous voulez et d'agir pour faire passer vos idées.
0: Cancer, la chance est avec vous. Sachez profiter pleinement de cette bonne période astrale.
1: Les lions, vous avez besoin d'action, soit, mais prenez quand même soin de respecter le rythme souvent plus lent de ceux qui vous entourent.
0: Vierge, Mercure passe dans votre secteur, il dynamise donc votre mental et favorisera les échanges.
1: Balance, malheur à ceux qui chercheront à vous mettre des bâtons dans les roues. Même les êtres que vous aimez ne seront pas épargnés.
0: Scorpion, prenez soin de vous, vous êtes un peu patraque en ce moment.
1: Les Sagittaires, un jour sans, et oui, il serait judicieux de vous mettre en retrait et laisser les autres agir.
0: Capricorne, l'envie d'être utile à ceux qui vous entourent ne doit pas ralentir la poursuite de vos objectifs.
1: Vous qui êtes Verseau, remettez en ordre vos papiers, vos idées, pensez à ce qui est essentiel pour vous. Ensuite seulement, vous agirez.
0: Enfin, Poissons, ne claironnez pas à tout bout de champ votre bonheur ou votre succès, vous risquez de susciter des jalousies. Bonne journée à tous. Demain, vous penserez bien à fêter Irénée.
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L'album s'appelle Les Infinis. Ce troisième album, formé sous forme de mixtape, propose une fusion poétique et musicale entre jazz, soul, gospel et hip-hop. Saint-Michel construit un univers sonore organique et épuré, marqué par l'influence d'artistes comme Marvin Gaye. Je vous propose de découvrir Les Infinis, Soul, Jazz, Poetry, le troisième album de Saint-Michel tout au long de cette semaine sur l'antenne de votre radio locale Ornithorynque. Voici un titre extrait de cet album, c'est Soul Poetry.

C'était Saint-Michel, à l'instant sur l'antenne de votre radio locale Ornithorynque. Un extrait de l'album Les Infinis, le troisième album du chanteur Saint-Michel. Un album que vous pouvez d'ores et déjà retrouver dans les bacs. C'était l'album de la semaine dans votre rubrique Au cœur de l'album sur Ornithorynque.

0: Bienvenue à toutes et à tous sur l'antenne de votre radio locale Ornithorynque. Il est 9h.
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0: Eh bien voilà les amis, votre matinale c'est pas trop tôt, c'est terminé pour aujourd'hui et c'est également la fin pour moi. N'oubliez pas, demain vous allez retrouver Emeline pour la dernière matinale de la saison. À partir de lundi, Ornithorynque arrivera en grille d'été. Vous retrouverez vos rubriques, mais les animateurs, eux, prennent quelques jours de vacances pour mieux se retrouver en semaine 37. Début septembre, on va se retrouver évidemment en direct sur l'antenne de votre radio locale Ornithorynque. Je vous rappelle également que d'ici une demi-heure, vous avez rendez-vous avec Horizon Partagé. À 10h, vous avez rendez-vous avec le super son des 60s et Léonard Michalon. Cet après-midi, dès 16h, Yves débarque à l'antenne d'Ornithorynque avec de la cave au grenier de 16h à 17h. Et puis l'émission Les Oreilles qui trinquent à partir de 17h jusqu'à 18h. Je vous rappelle également que pour celles et ceux qui n'ont pas suivi l'émission Le Grand D de hier, eh bien l'émission est rediffusée demain, dimanche, à 15h sur l'antenne d'Ornithorynque. Je vous laisse là, je vous fais des très gros bisous. Et puis pour celles et ceux également qui n'ont pas pu écouter l'émission avec le collège de Bouloire qui s'appelle Le Collège en Folie, eh bien l'émission vous est proposée à partir de 13h sur l'antenne d'Ornithorynque demain. Voilà. Il reste plus qu'à vous souhaiter de bonnes vacances. Merci à toutes et à tous en tout cas pour votre fidélité tout au long de cette saison sur l'antenne de votre radio locale Ornithorynque. Je vous fais de très très gros bisous. Je vous laisse en musique en vous souhaitant un bon week-end et surtout d'excellentes vacances.

0: tout de suite, on retrouve la balade à Moncho, les interviews sur Ornithorynque.
1: Bonjour à toutes et bonjour à tous, soyez bienvenus sur le 90.2 FM dans la balade à Moncho, en compagnie de deux invités, le foot de Bouloir, qui va fêter ses 80 ans. Alors, il n'a pas 80 ans, ça je vous le dis tout de suite. Bonjour Dany, ça va ?
2: Ça va, merci. Non, j'ai pas 80 ans.
1: Attends. Non, mais t'as eu beaucoup d'années dans le foot, on peut le dire. Hein. T'es la tête pensante, la mémoire du foot de Bouloir. En compagnie de la relève, Mickaël, bonjour.
3: Bonjour à tous.
1: Ouais, ça va ?
3: Oui, bon, ça va.
1: Toi, t'as 15 ans, quoi.
3: Oui, ouais. Par rapport à Dany, je suis son fils.
1: Oui.
3: En quelque sorte.
1: Bon, les garçons, on a voulu vous recevoir ici à la radio pour parler de cet événement qui va arriver le 27 juin. 2026,
3: c'est
1: donc
3: ça.
1: Là, les 80 ans de cet US Bouloir. Dany, ça fait quoi quand tu regardes un petit peu dans le rétro, voir ces années qui ont passé, être à la tête de ce club?
2: J'y suis encore pour quelques jours.
1: Tu l'avais annoncé il y a l'an dernier que tu arrêterais après les 80 ans. Ouais. Alors ça fait quoi de regarder un peu dans le rétro toutes ces années, parce que moi je t'ai toujours connu au foot ici à Bouloir. Il y a un petit pincement, il y a de l'émotion.
2: Oui, il va y avoir de l'émotion, bien sûr, de quoi que oui et non, parce que finalement, je ne quitte pas le club.
1: Mm-hmm.
2: Hein, je reste en tant que dirigeant.
1: Oui.
2: Hein, disons que je passe la main en côté de la présidence.
1: D'accord. Hein,
2: parce que ça fait 26 ans.
1: Mm.
2: Et il est temps de passer le...
1: De présidence, 26 ans.
2: Mais de foot. De foot, ça fait beaucoup plus parce que, de foot, commencer jeune, 1958 en gros.
1: Est-ce qu'il y a eu une envie, à un moment donné, d'aller vers un autre club que autre que celui de Bouloir, pour toi ?
2: Pas du tout.
1: Pas du tout ? T'as été approché, même pas du tout ? Non, c'est aller voir un petit peu une autre façon de jouer, voir d'autres personnes, pas du tout ?
2: Alors, ça aurait été possible à un moment de ma carrière de joueur, parce que, voilà. Mais moi, disons que non, il était hors de question de quitter Bouloir. Et puis, en plus, j'avais un commerce à Bouloir et j'avais pas le temps d'aller voir ailleurs.
1: Mmh. Hein,
2: et Bouloir, finalement, c'était mon club de cœur et hors de question d'aller voir ailleurs.
1: Ah, justement, un truc hyper intéressant, là, tu te dis, j'avais un commerce. Qui dit commerce ? Qui dit beaucoup de temps dans le travail ?
2: Oui.
1: Qui dit beaucoup de temps ? Avoir un loisir et surtout du foot et surtout du sport, c'est pas évident parce que t'arrives pas sur un terrain comme ça le dimanche, faut t'échauffer, faut s'entraîner. Je sais l'investissement que tu avais pour ce et que tu as toujours pour ce club, ça a dû prendre beaucoup de temps tout ça.
2: Oui, mais enfin bon, après toi, quand tu as un commerce, t'es dedans toute la journée,
1: hein,
2: et le soir quand tu vas à l'entraînement, écoute, ça te fait du bien, tu lâches tout, t'oublies tout, et voilà, et ça fait partir de ça.
1: Est-ce que c'est la même vision pour la jeunesse d'aujourd'hui, Mickaël ? Le foot, est-ce que c'est un échappatoire ? Est-ce que c'est quelque chose où on vient vraiment se... Je veux pas dire se défouler, parce que ça pourrait être mal compris, mais on vient vraiment se souffler, quoi.
3: Alors, je sais pas si je peux être la voix des jeunes dont tu parles, plus jeunes. Alors, moi, j'ai arrêté le sport actif footballistique, en tout cas, il y a pas loin d'une dizaine d'années maintenant, ça passe assez vite. Je suis pas dans la tête des jeunes et donc des gars de en senior qui ont entre 18 et puis la grosse trentaine.
1: Mm-hmm.
3: Mais il y a ce qui est certain, il y a le fait de se retrouver entre potes et donc le club de Bouloir. Alors évidemment, c'est pareil, certainement pareil ailleurs, mais là on parle de Bouloir. On est vraiment sur un groupe senior qui est formé d'une bande de potes qui s'éclate ensemble et qui traverse des moments difficiles ensemble lorsque t'es dans le dur dans un match et puis qui aussi traverse des moments de joie comme on a pu connaître cette année avec une montée en région.
1: Alors justement, j'allais en venir à cette montée qui a été un petit peu rocambolesque sur la fin. J'ai appris ça. Je vais pas revenir le couteau dans la plaie. On est bien d'accord ?
2: Non, on y arrive. C'est pas la peine, tu vas me stresser à fond.
1: Ça arrive, c'est pas grave.
2: Mais quelle joie.
1: Alors moi, qui ai joué quelques années au foot de Bouloir, j'étais plutôt désolé les garçons, j'étais plutôt handball. Mais bon, voilà. Mais j'ai connu certains joueurs de foot. J'imagine la joie dans les vestiaires et je suis très très fier de vous, de voir, de monter en R3. Donc, jouer au niveau régional, c'est pas dû à tout le monde quand même, Danisa. Est-ce que ça a déjà été joué par l'équipe de Bouloirs à la région?
2: Ah oui, oui. Ça fait 20, je crois.
3: C'était en 2000-2001. On était en DRH et après, on n'y est jamais retourné. Donc, effectivement, c'est un retour 27 ans après. Ouais. Mmh.
2: Moi, j'ai connu la Ligue.
1: Oui.
2: Qui à ce moment-là était pas la R3, était la PH ou la DRH. Mmh. Et on a fait des épisodes en DRH qui n'ont pas été hyper longs. Et on a fait quand même beaucoup d'épisodes en PH à ce moment-là.
1: Ouais,
2: hein.
1: Ouais.
2: Donc c'est pas, on a joué en région.
1: Ouais.
2: Hein. Cette année, là maintenant, c'est un peu plus compliqué parce qu'au lieu d'avoir 4 divisions, il y en a 3. Donc le niveau s'est élevé.
1: Ouais. Hein.
2: Et même le niveau de la D1, c'est drôlement élevé, quoi. Mais enfin, après remonter en, là, je suis très content.
1: Oui.
2: Surtout content pour le groupe senior là actuellement qui est un groupe qui est toujours assidu, qui est fidèle, hein, et c'est une très bonne expérience pour eux d'aller en PH, hein, pas en PH, mais en
1: R3.
2: En R3, c'est une grosse expérience. Après, voilà, hein, viendra ce qui viendra, hein, j'espère qu'on se maintiendra là.
1: Bah bien sûr, il y a pas de souci.
2: Voilà, mais faudrait travailler, et
1: bien sûr, on les félicitera bien sûr ce fameux 27 juin. On vous donne tous rendez-vous. Il y a un gros programme qui va nous être communiqué dans les jours qui arrivent. C'est tout en préparation. Vous serez ça dans quelques temps sur le 90.2 FM. Une grosse journée, un gros samedi où le matin, on va dire en gros honneur aux petits, aux jeunes. C'est ça, Dani?
2: C'est aux jeunes, oui.
1: Ouais.
2: L'école de foot, les U13, les U15. Le matin, ce sera surtout sur les jeunes.
1: D'accord, on verra des matchs.
2: Oui, les gars vont organiser des petits tournois sur les jeunes. Mais alors, sur toute la journée, c'est donc le choix qui a été fait, c'est de faire des matchs, des petits tournois, surtout au niveau interne Bouloirs.
1: D'accord. Donc, on va retrouver l'après-midi des anciens joueurs.
2: Ben
1: ça
2: oui.
1: Et ça, on va retrouver les copains d'enfance qui vont se retrouver autour du fameux ballon. Est-ce qu'ils auront tous encore leurs crampons?
2: Ah, ça, je sais pas.
3: On les range jamais très loin. Quand on a été footballeur, on a toujours une paire qui traîne quelque part et qu'on peut remettre.
1: Bon, ouais. Désolé, moi, je pourrais pas être présent. Je suis pris parce que j'ai joué en 84-85, entre autres, avec les Titi Jardin, les Jean-Christophe, les Fabrice Picot, et voilà, toute la clique que je revois de temps en temps. Et désolé, les gars, je pourrais pas être là. J'ai plus le crampon, et deux, je suis pris. Voilà, donc je suis vraiment désolé. Mais on retrouvera tous ces anciens. On retrouvera les ceux qu'on joue dans les années 70 qui seront là aussi.
2: Ah oui, oui, j'espère que le plaisir va être qu'ils jouent plus entre générations de façon à se faire plaisir.
1: Ouais. Ouais. Est-ce qu'on mettra à l'honneur aussi les arbitres? Parce que ça aussi, il y a eu des arbitres aussi à Bouloirs.
2: Oui.
1: Ouais.
2: Oui.
1: On ne les met pas souvent à l'honneur, ces gens-là. Est-ce qu'ils seront mis à l'honneur?
2: Ah si, en général, chez nous, ils sont toujours là.
1: Hein. D'accord.
2: Maintenant, si, on a une politique au niveau du club où c'est que nos arbitres sont très présents. On les invite, ils sont très présents, ils viennent, et il faut ça au niveau des arbitres pour les fidéliser.
1: Donc l'après-midi, petit tournoi entre anciens, et puis le soir, là, automatiquement, on se retrouve autour de la table, on est bien d'accord?
2: Oui, c'est ça.
1: Alors, est-ce qu'on peut dire ce qu'il y a à manger ou pas? Est-ce qu'il y a des, ou c'est encore des trucs secrets? Est-ce qu'il y a des, je sais pas, des surprises qui sont attendues ou pas?
2: Non, il n'y a pas de surprise. On a opté pour un...
1: Zidane n'est pas là.
2: Non.
1: Non, bon, zut alors.
3: Il n'est pas dispo non plus.
2: Non, mais on a opté pour quelque chose de très convivial.
1: Ouais.
2: Un buffet servi.
1: D'accord.
2: Un buffet servi. Ce qui va dire que notre traiteur va nous faire des manches debout.
1: Ah oui, d'accord.
2: Il va en avoir une vingtaine qui fait que les gens vont manger autour des manches debout. Pour commencer, en ce qui concernera l'apéritif intérieur, hein, et après la viande sera servie après, hein, mais on ira se faire servir. Disons que ça va être un moment
1: convivial où on pourra tous
2: convivial.
1: On pourra se retrouver autour d'un bon plat.
2: Ouais, et puis pour dire que de toute façon, t'as des gens qui vont vouloir manger à 9h ou 9h30, puis il y en a qui vont manger à 10h, donc toi, ça va être beaucoup plus souple.
1: Ouais, et ça va durer un peu en longueur, tranquillement dans la soirée.
2: Ouais, dans un certain créneau, mais ça va être beaucoup plus convivial à ce niveau-là.
1: Et bien sûr, après derrière, on ira guincher.
2: Oui.
1: Avec un animateur.
2: Ce qu'on a prévu.
1: Ce qu'on a prévu. Jusqu'au bout de la nuit pour les retrouvailles entre les anciens.
2: Oui.
1: Voilà. Et tout ça, Mickaël, toi dans tout ça, tu vas faire quoi?
3: Donner un coup de main.
1: Ah, voilà, toujours présent.
3: Donner un coup de main. Bon, on essaie de donner un peu de son temps, voilà, pour l'association.
1: Toujours à l'après-midi.
3: Oui, bah j'ai prévu de j'ai remis la main sur mes crampons.
1: Oui.
3: Et j'ai prévu de me rendre disponible si je suis convoqué dans une des équipes voilà de la période Jean-Luc Agrisset, donc post 2000-2001, donc sur 2002 jusqu'à avec l'époque Jean-Louis Gauvin éventuellement, et puis si on a de quoi faire une équipe complète, ça peut être pas mal. Et oui, non, j'en serai. Et puis après filer un coup de main, tu vois, dans les différents postes qu'on s'est répartis, s'agissant de servir la main d'honneur, s'agissant de servir le repas le soir en partie, s'agissant d'être à la buvette, d'être voilà, il y a besoin toujours de main, donc on essaie d'organiser ça également, de filer un coup de main.
1: D'accord. On va simplement dire avant de se quitter que tous les anciens qui vont jouer ce fameux samedi après-midi, d'y aller doucement, parce que l'envie est toujours là, mais bien des fois les jambes ne sont plus forcément là, et un tac mal négocié ou voilà, une cheville, c'est vite arrivé de se la froisser, d'avoir une entorse. Donc avant tout, le plaisir de taper dans le ballon.
2: Mais après de toute façon, ça va être à la portée de chacun, parce que je pense parce que c'est pas tout défini, mais normalement ça jouera sur un demi-terrain.
1: Oui.
2: Donc ce qui va faire des petits tournois sur un demi-terrain, ça sera à la portée de tous, et ce que l'on veut surtout, c'est ça. On n'a pas prévu de faire, et ça a été notre objectif dès le début, on n'a pas prévu de faire, comme ça existe souvent, un match de gala. C'est surtout, on veut rassembler les gens, les anciens, et ainsi de suite au niveau du club, et que tout le monde se fasse plaisir, les gens de l'USB.
1: Tout à fait. Hein? Alors, Michael, juste pour finir, quelles sont les dernières consignes qu'on peut donner à ceux qui nous écoutent, s'ils ont envie de participer à cette journée, quelle est la démarche qu'ils doivent effectuer?
3: Alors, sur le principe, il y a eu environ 700 courriers qui ont été envoyés à l'ensemble, on a essayé d'être exhaustif, mais naturellement, on n'a pas pu l'être, j'ose imaginer, mais l'ensemble des licenciés, tous ceux qui ont eu une licence à compter de leurs 17 ans ou 18 ans, ont normalement reçu un courrier quand on a pu les retrouver. Donc je vous dis, il y a une 700, il y a un travail énorme de fait par Nelly et Eliane sur le sujet. Donc dans ce courrier, il y avait un bulletin d'inscription à l'après-midi et au soir, avec la possibilité de venir accompagner, évidemment.
1: Bien sûr.
3: Donc l'idée, c'est de pour l'instant, on n'a pas reçu beaucoup de retours. Donc la première chose, c'est de dire, pour ceux qui ont reçu quelque chose et qui comptent venir, surtout n'hésitez pas à renvoyer les coupons, puisque on espère évidemment faire salle comble.
1: Bien sûr.
3: Et évidemment, si ça arrive, on l'espère, ce chiffre risque d'être atteint avant les derniers jours, et donc ceux qui pourraient se prendre en retard risqueraient de ne pas avoir de place pour le soir. Donc ça, c'est la première chose. Et donc pour l'après-midi, le retour permettra aux organisateurs de constituer les équipes. Simplement, le soir n'est pas réservé qu'aux anciens licenciés qui auraient reçu un courrier, puisque c'est ouvert à tout le monde. Donc sur les affiches que vous pouvez voir dans tout bouloir, annonçant l'événement, il est indiqué que les gens qui seraient intéressés par le repas du soir, et pour y participer en tout cas, contactent Hubert. Donc ce sont ces coordonnées qui sont sur l'affiche. Alors je peux donner le numéro éventuellement, puis ça va pas le déranger. Au 06 12 83 33 14. 06 12 83 33 14, il va être content, il va recevoir plein d'appels. Pour l'instant, il n'en a pas reçu beaucoup. Voilà, pour des gens qui n'ont pas reçu le courrier, qui souhaiteraient être présents, c'est ouvert à tous. À nouveau, les places sont limitées, de fait, de par la capacité de la salle. Et donc, les premiers arrivés seront les premiers servis.
1: Nettement. Ça se passera à la salle polyvalente ou au gymnase?
2: Alors, on est sur les deux.
1: Waouh!
2: On est sur les deux. Donc, finalement, le repas se passera dans le gymnase.
1: Ouais.
2: Et par contre, la salle polyvalente va rester pour le côté
1: festif,
2: danse, hein. Et je pense, c'est pas tout défini, hein, mais je pense aussi exposition sur des choses de l'USB.
1: D'accord,
2: les anciens trucs.
1: Voilà, une rétro sur le club USB. Voilà.
2: Pour le repas, ça sera dans le gymnase.
1: Merci beaucoup les garçons d'être passés au micro de la radio Nictorinque. Et puis on vous souhaite franchement un bel anniversaire. Écrêtez-vous, faites-vous plaisir et à très vite sur les ondes du 90.2 FM. Bonsoir les garçons.
3: Merci, allez, bonsoir.
2: Bonsoir et puis merci.
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4: 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Bonjour à tous. La France commence enfin à voir le bout de l'épisode caniculaire. Météo France prévoit la fin des vigilances rouges à partir de dimanche soir. 37 départements restent en attendant placés en alerte maximale ce samedi sur un large quart nord-est, incluant la région parisienne jusqu'au Puy-de-Dôme. L'ARS Île-de-France a déclenché le plan blanc dans les hôpitaux. Il y a eu près de 3000 passages aux urgences en 24 heures à Paris, soit une augmentation de 36% par rapport à une journée normale selon l'APHP. Après la chaleur, place aux orages. 23 départements basculeront en vigilance orange dès cet après-midi des Hauts-de-France jusqu'au centre-Val de Loire en passant par les Ardennes et la région parisienne. Météo France alerte sur un risque de phénomène localement fort avec des pluies intenses, de la grêle et de puissantes rafales de vent. En pleine canicule, ce drame à Marseille, un bébé de 18 mois est mort aux urgences après avoir été laissé dans une voiture garée sur un parking du campus de médecine de la Timone. Selon le journal La Provence, c'est le père de l'enfant qui l'aurait oublié en allant travailler. Au moins 3 enfants sont décédés dans des conditions similaires cette semaine dans le Vaucluse et le Val d'Oise. Un regain de tension entre Washington et Téhéran. Les gardiens de la Révolution disent avoir frappé des positions militaires américaines dans la région. L'armée américaine avait annoncé un peu plus tôt avoir frappé des cibles en Iran en riposte à une attaque contre un navire commercial dans le détroit d'Ormuz. On en sait un peu plus sur le programme de la visite du pape à Paris. Léon XIV célébrera une messe le 26 septembre sur la place de la Concorde et les Champs-Élysées. Le souverain pontife se rendra ensuite à Lourdes et à Metz. Et puis, mission accomplie pour les Bleus. La France termine première de son groupe après sa victoire 4-1 face à la Norvège. Les tricolores affronteront la Suède mardi soir en 16e de finale. Rencontre programmée à 23h. À retenir aussi le soulagement pour la Belgique. Les Diables Rouges qualifiés en terminant 3e après leur victoire 5-1 ce matin face à la Nouvelle-Zélande. Voilà pour l'info. Excellente matinée à tous.

0: un pays de contraste entre jungle, ville vibrante et montagne andine. Laura y a posé ses valises il y a quelques temps. Désormais travel planner, elle nous raconte comment la Colombie l'a transformée et pourquoi elle a choisi d'y construire sa nouvelle vie.
1: C'est le lieu parfait parce que c'est la rencontre entre des fleuves, des montagnes et la mer, et la jungle. Donc tout ça réuni au même endroit. Tu peux aller voir les baleines lors de leur période de migration. Tu peux aller observer les oiseaux dans une jungle tropicale. Il y a tellement de choses à faire. Il y a des sorties bateaux, au coucher du soleil sur la côte Caraïbe. Des hébergements de malades. Et en fait, tout ça réuni, ça fait que... Bien sûr que t'as envie de rester. Il y a même une phrase en Colombie qui dit « Le seul danger en Colombie, c'est de vouloir y rester. » C'est Laura et je vais vous parler de la Colombie. J'ai fait un premier voyage en Amérique latine il y a 4 ans. Et finalement, après être rentrée en France, j'ai décidé de m'installer en Colombie pour plein de raisons, mais notamment... l'accueil chaleureux des Colombiens, qui est vraiment exceptionnel. La variété de ces paysages, parce qu'il y a tous les climats dans le même pays. Et plein d'autres choses encore, dont notamment la culture de la fête et de la joie de vivre. La Colombie, c'est un pays où il y a énormément la culture de la fête. Donc... ça peut être autour des danses sociales, donc notamment la salsa, comme à Cali, qui est la capitale internationale de la salsa. Mais donc, c'est une salsa un peu spécifique qu'en Europe, on connaît pas forcément. C'est la salsa caleña, donc avec beaucoup de petits pas très rapides. Et après, sinon, c'est le sens de la fête, au sens vraiment reggaeton. Mais pas que, ça peut être aussi d'autres styles musicaux qu'on connaît beaucoup moins, le vallenato, la champeta. Et l'ambiance de la fête, elle est à chaque instant, vraiment. Tu te balades dans les rues, il y a de la musique tout le temps, partout, au volume maximal. Donc voilà, c'est et plus que la fête, c'est le sens de la famille, des amis et du partage. Par exemple, là, il y a eu les fêtes de Noël. Et du mois de septembre jusqu'à février, c'est Noël. C'est-à-dire que... toute occasion est bonne pour se retrouver, pour manger ensemble, partager. On met les tables dans la rue pour manger un peu ambiance fête des voisins, mais ça toute l'année. Il y a beaucoup de fêtes et d'événements majeurs en Colombie. Donc toute la période de Noël, elle est très très importante. Déjà pour le côté religieux, mais aussi pour le côté familial. Mais après ça, du 24 décembre au 1er de l'an, c'est la plus grosse fête du pays qui se passe à Cali. Donc c'est la Feria de Cali. Et là, c'est vraiment l'ambiance salsa, c'est-à-dire que comme on peut imaginer un peu le Sambodrome à Rio de Janeiro, là c'est le Salsodromo. Donc c'est un événement avec un défilé avec les meilleurs danseurs de salsa au monde. Et au mois de février ou mars, selon les années, il y a aussi le carnaval de Barranquilla, qui est l'un des plus gros carnavals de toute l'Amérique latine. Et toute l'année est ponctuée comme ça de gros événements, de concerts. Là, prochainement, il y a le concert de Bad Bunny à Medellín. Et voilà, donc il y a des artistes aussi colombiens qui commencent de plus en plus à être reconnus sur la scène internationale, comme Karol G, Ryan Castro, J Balvin, et on les écoute sans même savoir qu'ils sont colombiens parfois. Je dirais que le sens de la fête, il permet effectivement de se réunir et de se mélanger. En fait, par exemple, moi je danse beaucoup et en Europe, c'est plus codifié sur la technique, sur un peu vouloir prouver qu'on danse bien. Ici, c'est plus en Colombie, c'est plus orienté sur le moment de partage. Et moi, ce qui m'a surpris, c'est qu'il y a toutes les générations qui sont réunies au même endroit. C'est-à-dire que vraiment, tu vas à un concert et je trouve que les enfants, par exemple, sont très intégrés à la société, alors que en France, je sais pas, il y a des fois, non, c'est adulte, c'est réservé aux adultes. Et là, du petit de 4 ans jusqu'à son grand-père, Il y a tout le monde qui s'amuse, qui partage le moment. C'est des paysages hyper variés. Dans le même pays, il y a la mer des Caraïbes, il y a l'océan Pacifique, où notamment il y a la période de migration des baleines, donc c'est incroyable. Il y a des chaînes de montagnes, dont des glaciers. Donc pour tous les fans de randonnée, trekking, il y a de quoi faire. Il y a des montagnes, c'est hyper vert partout. Même les villes, en soi, sont hyper nature, parce que il y a des... Encore le week-end dernier, à 15 minutes de chez moi, je me suis retrouvée dans une forêt tropicale, alors que j'habite à Medellín. C'est la nature, luxuriante. Bien sûr qu'en France, on a déjà des très très beaux paysages, très variés. Mais là, c'est autre chose, c'est une autre dimension, quoi. Quand on arrive sur les plages du Pacifique, des plages immenses à perte de vue, des montagnes incroyables. Chaque week-end, moi, je pars faire des randonnées, etc. Et j'adore. Chaque région est vraiment très très différente et tu peux tout y trouver. C'est-à-dire que dans une même région, tu peux trouver des villes hyper animées, hyper cosmopolites, avec une offre de restaurants, de bars, pépites, etc. Des hôtels, des hébergements très stylés. Comme tu peux trouver des écolodges incroyables où t'as ton hamac sur le balcon, t'as ton jacuzzi privé avec vue sur les montagnes. Et puis après, bah vraiment à 2 minutes de là où tu loges, trouver des fleuves, des randonnées, des petites balades, des marchés pour aller manger ton menu du jour. Donc voilà, chaque ambiance a ses événements, a ses cultures, ses rites, ses traditions, son artisanat aussi. Donc c'est chaque région a des choses à promouvoir, à offrir. Climat différent, c'est-à-dire qu'il y a l'Amazonie, donc c'est un climat tropical. Il y a des montagnes, des vallées, il y a la mer des Caraïbes, l'océan Pacifique. Et donc, il y a toutes sortes de paysages différents. On n'est pas forcément au courant que du coup, le pays est si grand, parce qu'on ne se rend pas trop compte, mais effectivement, la taille de la Colombie, c'est au moins 2 fois la taille de la France métropolitaine, dont presque la moitié du territoire qui est prise par l'Amazonie. Donc, et l'Amazonie est donc le point de rencontre entre plusieurs pays d'Amérique latine. Et ensuite, il y a des endroits qui sont vraiment très méconnus à l'heure actuelle. Il faut quand même bien choisir son moment pour venir en Colombie, parce que il n'y a pas 4 saisons comme on peut avoir en Europe. Il y a 2 saisons, la saison sèche et la saison des pluies. Mais comme je le disais, il y a de toute façon des climats très différents. Donc en vrai, venir en Colombie, c'est tu peux venir à n'importe quel moment. C'est juste que en fonction, il faudra bien choisir les régions que tu souhaites visiter. Mais sinon, voilà, ça c'est la chose à savoir quand même sur le côté météo. Par exemple, le climat est très chaud et très humide sur la côte Caraïbe. Tu vois, t'as tes cheveux qui gonflent en 2 minutes top chrono. Mais sinon, par exemple, on a un peu l'idée que la Colombie c'est un pays chaud. Donc il y a beaucoup de touristes qui vont arriver avec un short et un petit t-shirt à Bogota. Mais en fait, Bogota c'est une ville qui est dans les montagnes. Qui est à plus de 2000 mètres d'altitude, voire 3000. Donc c'est énorme. Et en fait, ça, c'est à prendre en considération. Il y a l'altitude qui peut te fatiguer les premiers jours, surtout si tu es en décalage horaire, donc tu es déjà un peu fatigué. Et le côté météo. Donc te ramène pas en short à Bogota, ça c'est sûr, parce que tout le monde va te regarder bizarrement. Et même les Colombiens appellent la capitale la nevera, genre le frigo. Donc du coup voilà, ça c'est des petites choses à savoir. Et puis ensuite, moi du coup dans mes carnets de voyage, je donne tout plein de conseils sur la vie en Colombie, sur les choses à savoir, les règles de sécurité à appliquer, les applications à télécharger qui vont être utiles pendant ton voyage, comment faire pour avoir internet dès que tu arrives à l'aéroport, enfin plein de choses comme ça, en fait des petits sujets qui en voyage on se dit oui vas-y, je vais m'en occuper, mais en fait C'est mieux d'avoir les infos et après, on n'a plus qu'à profiter. Je suis amoureuse de la Colombie. Je dédie ma vie aujourd'hui à faire connaître ce pays parce que pour moi, c'est un pays extraordinaire. Et pas que la Colombie, mais vraiment toute l'Amérique latine, qui chaque pays a sa propre culture, sa propre identité. Voilà, si tu vas en Colombie et juste après tu vas au Pérou, en Bolivie, en Argentine, au Brésil, au Mexique, au Costa Rica, bah chaque fois tu vas trouver des nouvelles choses, des nouveaux paysages, des nouvelles cultures, et c'est ça qui est extraordinaire. Actuellement, j'exerce en tant que travel planner, donc organisatrice de voyages sur mesure. Et mon but, c'est ça, c'est de pouvoir construire un itinéraire qui soit pertinent, réaliste, qui sait me dire, bah voilà, choisis plutôt tel hôtel. Dans la conception de ton itinéraire, bah je te recommande plutôt telle région en fonction de tes centres d'intérêt. Mais c'est aussi te faire vivre vraiment le meilleur voyage possible, c'est-à-dire le voyage dont tu te souviendras et que tu raconteras encore dans 10 ans. Et c'est ça qui me passionne parce que tout est sur mesure, donc chaque voyageur est différent, donc chaque voyage est différent. Vous pouvez me retrouver sur mon site rayona.fr ou sur Instagram rayona-travelplanner. Ils sont très curieux d'avoir des personnes étrangères qui viennent visiter la Colombie. Et donc, bah, directement, c'est « Ah, bah, viens avec nous, partager le moment, on t'invite à déjeuner, à dîner, voilà. » Alors, la Colombie, c'est reconnu comme un pays dangereux. En tout cas, c'est l'idée qu'on s'en fait, l'idée qu'on en a et qui est diffusée dans les médias qu'on peut avoir en France. Malheureusement, parce que en réalité, si on prend la peine de rencontrer des Colombiens, de discuter avec eux ou même d'aller sur des groupes de voyageurs qui se sont rendus en Colombie, on se rend compte que finalement, ça a été le pays coup de cœur de plein de voyageurs et que c'est beaucoup plus sécuritaire que ce qu'on veut nous faire croire. Alors oui, la Colombie a eu un passé compliqué et une histoire intense et récente, parce que par exemple, une personne qui aujourd'hui a entre 25 et 30 ans, elle a connu les conflits dans le pays et des situations de violence particulières. Mais justement, aujourd'hui, les Colombiens veulent se détacher de cette image parce que ils veulent montrer que la Colombie, c'est beaucoup plus que tous les clichés qu'on peut avoir, que ce soit sur les trafics, la drogue, les séries comme Narcos, qui au final sont très largement diffusées sur Netflix, alors qu'elles divulguent une partie romancée de la réalité. Oui, la Colombie a une histoire avec la drogue, mais il faut pas mettre tout le monde dans le même panier. Tout le monde veut se détacher de l'aspect production et consommation, et montrer que la Colombie, c'est tellement plus que ça. Il y a des choses à savoir, des réflexes à adopter. En Colombie, il y a même une expression pour ça, qui en fait veut juste dire de faire preuve de bon sens et de ne pas tendre le bâton pour se faire battre, c'est-à-dire ne pas montrer ses bijoux, etc. Et l'expression, c'est « no dar papaya ». Donc, ne donne pas de la papaye. Et voilà. Et en fait, c'est juste faire preuve de bon sens, de connaître quelques règles quand même. Et après, la vie sur place, elle est incroyable. Moi, j'habite en Colombie et je me sens pas en danger particulier, même parfois, même moins qu'en France. Je me sens parfois plus en sécurité en Colombie qu'en France. L'histoire de la Colombie, elle commence avant la colonialisation, quoi. Donc avant l'arrivée des Espagnols, où là, bah, il y avait plusieurs populations autochtones, donc des populations indigènes diverses et variées. Ensuite, ça a créé plusieurs villes, notamment Cartagène, Santa Marta, qui ont été les premières villes créées. Et puis après, bah, il y a eu donc quand même les Espagnols qui sont arrivés. Donc toutes les langues autochtones ont peu à peu disparu. Aujourd'hui, malheureusement, il y a peu de personnes qui parlent ces langues-là. C'est plus l'espagnol qui prend le dessus. Et puis, donc, il y a une histoire qui est commune à toute l'Amérique du Sud et toute l'Amérique latine dans son ensemble. Et puis après, effectivement, bah, si on revient à une histoire beaucoup plus récente, il y a eu en fait des conflits armés liés au trafic. Et ça, bon, c'est très complexe là pour raconter en 2 minutes, évidemment, mais il y a des très bonnes vidéos qui expliquent le sujet. Mais en gros, c'est des groupes qui avaient des intérêts et des façons de voir la vie différentes, donc comme on pourrait l'imaginer, un peu de droite ou de gauche ou d'extrême, etc. Et qui finalement bah, ont voulu s'approprier des terres, par exemple. Donc il y a eu beaucoup de déplacements forcés, c'est ce qu'on appelle. Donc par exemple, des familles qui, du jour au lendemain, bah, on vient toquer à leur porte et leur dire bah, « c'est tes terres, c'est ta maison ». Mais si tu veux continuer à l'occuper, bah maintenant tu vas me payer 10 euros par jour, 100 euros par jour et ça augmente. Donc ils n'ont plus d'autre choix que de se déplacer, donc de prendre toutes leurs affaires, leur famille. Et c'est comme ça que se sont constituées des grandes villes comme aujourd'hui Medellín. Donc Medellín, c'est une ville très multiculturelle et qui, dans son histoire, a ancré tous ces éléments-là. Et puis, bah, en fait, l'impact, il a été directement dirigé vers les populations. C'est-à-dire qu'eux ont été les premières victimes de tout ça. Ils n'avaient rien demandé et tout d'un coup, ils doivent changer de maison, repartir à zéro, reprendre un métier. Donc, quand nous, on arrive avec nos clichés et dire, haha, trop drôle, la Colombie, c'est Narcos, c'est Pablo, Escobar, etc., bah, eux, ça leur fait du mal, en fait. C'est comme si nous, on venait raviver des histoires douloureuses. Donc, bah, nous, en tant que touristes, c'est aussi notre rôle, bah, de s'informer en amont, de venir effectivement avec un esprit curieux et ouvert, mais plus ancré sur la connaissance, l'apprentissage, la découverte. La Colombie a été élue première destination en Amérique du Sud. Donc, ça veut dire qu'il y a un tourisme qui est très fort. En Colombie, plus que jamais, là, il y a peu de temps, il y a la station de métro, il y a une station de métro en Espagne qui a été renommée Colombia, et en dessous, El País de la Belleza, donc le pays de la beauté. Et donc, c'est pour promouvoir à l'échelle internationale ce pays. Et je trouve que c'est le bon moment pour venir en Colombie, parce que justement, il y a encore plein de coins inexplorés. Bien sûr, se dessinent de plus en plus des zones incontournables et tout le monde fait un peu le même itinéraire. Mais justement, l'idée, c'est de connaître aussi d'autres choses parce que vraiment, dans le même pays, il y a tellement d'ambiances différentes que tu as l'impression de voyager dans plein de pays différents. Mais les Colombiens, ils sont hyper contents d'accueillir des nouvelles personnes, de faire connaître leur pays, de déconstruire petit à petit les clichés. Chaque personne qui fait l'effort de venir visiter la Colombie, si on peut appeler ça un effort, parce qu'en vrai, pas vraiment, mais c'est une personne qui se dit, oui, je vais déconstruire des choses, je vais apprendre, voilà. Et donc oui, les Colombiens sont hyper ravis d'accueillir, d'expliquer. Moi, la phrase que j'entends tous les jours ici, c'est « Tu viens d'où? D'où est-ce que tu nous rends visite ?» Et ça m'a surpris parce qu'en France, par exemple, si tu viens de Paris, si tu commences à demander à chaque personne d'où elle vient, tu sais, t'as pas fini. Mais en fait, ça veut dire que c'est relativement nouveau, le tourisme ici. Il y a cette curiosité de l'autre qui est assez forte. En Colombie, la vie est plus simple dans le sens où il y a moins de règles. Parfois, ça peut être positif ou un peu négatif, c'est-à-dire que parfois, c'est un peu le chaos. Mais en même temps, du coup, on trouve des solutions à tout. Tu vois, on se prend moins la tête, quoi, sur des détails, sur ah, est-ce que tout est cadré, tu vois. Alors, ça dépend sur quoi, évidemment. Mais du coup, c'est ça que je trouve assez simple, dans le sens, bon, t'as besoin d'un service, d'un taxi, d'un hôtel, bon, bah, on va te trouver une solution, quoi. Si je devais décrire la Colombie en un mot, je le dirais en espagnol, alegría, la joie de vivre. Juste viens en Colombie, fais-toi ton propre avis, et je pense que tu en ressortiras grandi.

Gohan, Gohan, nous dit le colonel. Salut à tous et bienvenue dans le super son des 60s, le meilleur de la plus belle des décennies. Vachement en vinyle et presque en direct avec au programme ce jour un petit peu de folk avec Dave Van Rock. Gavin Hamilton, celui-ci est anglais et n'a pas laissé beaucoup de traces. The Bittersweets, ça c'est des filles. The Somerset, cela aussi était anglais. Tony Clark, et puis on va ouvrir bien sûr avec notre duo filles-garçons. Et bah, cette fois-ci, j'ai sélectionné des Français. C'est difficile d'en trouver dans les années 60. Quelques duos un peu mièvres. Et puis bien sûr, les excellents Gainsbourg, Bardot, Gainsbourg, Berkin, mais qu'on a entendu un petit peu partout. Du coup, j'ai été pioché dans l'underground de la première compilation Wiz pour trouver Jean et Jeannette, Je t'aime, normal. Jean Sarus, bah oui, on le connaît, lui, bassiste pour Ronnie Bird avant d'intégrer les Probèmes, et puis ensuite les Charlots, bien entendu. Et puis Jeannette, c'est Jeannette Wallacott, qui était anglaise, compagne de Gilbert Bécaud, éphémère épouse de Claude François, et puis de Jean Sarus aussi. Ça, je l'ai découvert en préparant cette émission. Le morceau date de 1969, la pochette est très second degré, et c'est signé Filippelli Rinaldi. Bah oui, ça c'est les copains des Charlots.

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Voilà quelque chose qui est fait et bien fait. Et en matière de parodie, bah tiens, on va y rester. Mais on va partir du côté de l'Irlande avec les Belfast Gypsies qui nous proposent, une sorte de parodie qui s'appelle Gloria's Dream. Reprise amusante et complètement déjantée du Gloria Dethem. Il faut dire qu'ils viennent de la même ville, Belfast, et que par moment, ils ont signé leur disque Them. Ah, c'est assez étrange. Il y a même un album en 1978, Belfast Gypsies, Them. À l'intérieur de ce groupe, on trouve Jackie McCauley, qui tenait les claviers pour les Them. Alors, ça, on sait que chez Them, il y a eu énormément de musiciens qui sont passés. Il y a son frangin, Pat McCauley, qui jouait du même instrument toujours pour Them, mais pas à la même époque. On va retrouver aussi à l'intérieur de ce groupe Ken McLeod, qui est batteur et guitariste et qui a joué dans des groupes finlandais. Ah oui, c'est assez éclectique. Et puis Mark Scott qui chante. Alors là, par contre, on voit bien la grande différence avec la voix de Morrison, mais quand même, ça tient la route.

0: Et on va rester chez les Brits, mais directement à la maison mère du côté de Londres avec le Dave Anthony's Moods et ce morceau New Directions. Bah, Moods, oui, c'était le mood pour ce groupe. Nous sommes ici en 1966, à part pour les reventes de singles, 200 € quand même pour le pressage original que l'on trouve très facilement en compil. Et puis pour vous, ce sera gratuit. 8 garçons en moyenne quand même dans ce groupe, plutôt attifé, bien attifé. Du côté de la musique soul et rhythm and blues, on s'en doute, formé à Bournemouth en 1965, premier single donc en 66, deux autres vont suivre, dont une reprise de A Wider Shade of Pale, donc que j'ai pas écouté, en tout cas pas de succès. Ils décident de s'expatrier, ils vont en Italie où ils vont servir de groupe d'appoint pour un chanteur de charme, Maurizio Arcieri. Bon, ça va pas durer très longtemps, ils vont rentrer en Angleterre avant que le groupe ne split en 1970, et je voudrais quand même vous signaler ce site bournemouthbeatboom.wordpress.com sur lequel on trouve pas mal de renseignements sur ce groupe. Alors c'est bien quand même que des gens de la ville de Bournemouth, on va y arriver, ont réussi à compiler, à retrouver des affichettes de concerts, et on découvre que ce groupe entre 65 et 69 a joué quand même une centaine de fois en live.
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Et le Dave Anthony's Moods nous propose des nouvelles directions, des nouvelles approches. Et c'est le cas du garçon qu'on va écouter maintenant, Dave Van Ronk. Garçon complètement autodidacte, new-yorkais, proche des cercles communistes. Ah oui, il ne devait pas y avoir beaucoup de gens à cette époque-là à New York City pour être communiste, ou plutôt il devait être assez surveillé. Garçon qui s'installe à Greenwich Village en 1958, puisque c'est là où tout se passe, bien entendu, et qui chante dans les bars et dans les cabarets aussi, et qui durant toute sa carrière va expérimenter mélange de ragtime, bah oui, ce vieux son, ces vieilles musiques du début du XXe siècle, de blues, de vaudeville, de jazz, de folk aussi. Il mélange un petit peu tout, ce qui fait que ça donne pas une idée très claire pour les producteurs qui vont le soutenir du bout des lèvres. Son succès sera limité. En tout cas, sur le morceau que l'on va entendre là, qui s'appelle River, petit morceau calme, on est complètement dans le folk. D'ailleurs, en 1962, il sortira un album qui s'appelle Folk Singer, le chanteur de folk. Il en fera quand même 29, hein, ce qui veut dire que les maisons ont suivi.

Ouais, probablement pas assez connu, Dave Van Ronk. On va rester aux États-Unis avec Davy Allen and the Arrows. Bah oui, les flèches et un vrai petit démarrage en moto pour cet instrumental Surf Garage, enregistré en 1966 et produit par Mike Curb. Alors ça, c'est vachement sympa l'internet, puisque en cliquant sur le nom de ce garçon-là, j'ai découvert que dans les années 80, il avait obtenu un poste à responsabilité au gouvernement. Il était National Finance Chairman. Alors, je sais pas trop ce que ça veut dire, mais probablement l'équivalent de ministre des Finances sous la présidence de Ronald Reagan. Bah oui, pas mal, pas mal. Quant au groupe Davy Allen and the Arrows, petite carrière aux États-Unis. Le groupe a été formé par le guitariste Davy Allen et puis tout un tas de musiciens qui l'accompagnent, pas toujours les mêmes d'ailleurs. Et puis en 66, ils vont décrocher la timbale quand Mike Curb, leur producteur, leur dit, eh les gars, ça va être à vous de composer la musique de The White Angel. Rien que ça, oui, les anges sauvages, un film sur les bikers, ce qui peut expliquer les bruits de moto qu'on va entendre, avec Peter Fonda et Nancy Sinatra, et c'est ce morceau-là, voilà, qui les fera connaître.

Et pour la petite histoire, ce morceau blues thème, eh bien, c'est sur celui-ci, justement, que Eddie Van Halen va apprendre à jouer de la guitare. Mais oui, en piquant la guitare de son frangin, avant que ces deux-là ne s'en aillent former le groupe Van Halen. Bah oui, célèbre groupe de hard rock de la fin des années 70. Allez, on rentre en Angleterre avec Gavin Hamilton et on va rester sur des guitares un petit peu accrocheuses. Un seul single enregistré en 67 par ce garçon dont on ne sait rien sur un drôle de label King Records qui faisait oui de la soul, du garage et de la musique irlandaise. Alors pas sûr que ça ait permis l'éclosion d'une carrière.

0: et avec un petit B3, ce morceau qui s'appelle It Won't Be The Same.
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0: Nous arrivons à la mi-temps de cette émission, ou à peu près, et c'est le moment de retrouver notre rubrique 60s 2020. Et ben là, on va même rester scotché en 2005, et c'est au tour des garçons avec ce trio, ce groupe Big Boss Man, et le morceau The Hawk, extrait de l'album Winner, mélange de jazz, de funk, avec un B3. Bah tiens, ça fait suite au morceau que l'on vient d'écouter, et qui va nous renvoyer directement au cœur du Swinging London. On a donc trois garçons, Nasser Bouzida, Scott Wilson et Trevor Harding, trois Britanniques qui ont formé ce groupe en 1988. Ils ne sont pas tout jeunes. D'ailleurs, à cette époque-là, Trevor Harding était arrangeur pour un groupe qui s'appelle The Loafers. Je ne connais pas. Trevor joue de la guitare, Nasser de tous les claviers ou à peu près, et Scott est à la basse. Quant à leur nom de groupe, Big Boss Man, ça m'a posé question. Il se trouve que c'est une chanson d'Elvis Presley. Alors peut-être une histoire de filiation, pourquoi pas. En tout cas, il y a de fortes chances que vous les ayez vus en concert dans les années 2000, puisqu'ils ont énormément tourné dans toute l'Europe.

Ouais, tout est bon comme ça chez Big Boss Man et ce morceau The Hawk. Bon, on va rester en Angleterre, tiens, avec un groupe mythique, Jimmy James and the Vagabonds, groupe formé à la Jamaïque en 1964 et ce morceau Private Number, enregistré à la toute fin des années 60 et jamais sorti en single. Bah oui, on le trouve sur des compilations ultérieures. Premier petit succès en Jamaïque avec le ska bien entendu et puis toutes les influences caribéennes. Et puis en Angleterre, on veut de la soul, on aime ça. Et Jimmy James se dit, oui, aux États-Unis, le marché est complètement bouché. Par contre, en Angleterre, on va nous apprécier. Ils partent là-bas. Et puis bingo, bien entendu, le groupe va se retrouver en résidence dans tous les clubs britanniques de la capitale. Là, oui, les Britanniques sont friands de ce type de musique. Le groupe est mixte, ça j'aime bien. On y trouve des Noirs, des Asiatiques, des Blancs. Et puis voilà, ils vont rester un petit peu dans la légende puisque leur prestation scénique va être immortalisé par un live au Marquis, le Marquis Club. En face A, on trouve Alan Bonsett et puis en face B, Jimmy James et The Vagabonds qui jouent à fond. Bon, les enregistrements studio sont un peu plus calmes.

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1: Un petit morceau de garage cool à présent avec un groupe de filles, avec des vrais morceaux de filles dedans. The Bittersweets, formé par Jenny Rogers qui joue de la guitare et qui chante, sa frangine, sa grande sœur, Marilyn Rogers qui est au clavier, Penny Cash à la basse et puis Marisa Bales à la batterie. Trois années d'existence pour ce groupe entre 66 et 69 qui est plutôt bien documenté. Il y a pas mal de photos d'elle, notamment en concert. Et puis un seul single, et c'est dommage, en face B, on trouve une reprise de Summertime, et puis en face A, le morceau que l'on va écouter là, Hurting Kind. Et si vous voulez vous procurer le pressage original, il faudra compter quand même 400 euros.

On va revenir du côté de l'Europe à présent. Et il y a plusieurs pays qui vont être cités ici. Et puis c'est une histoire de militaires aussi. Bah oui, puisque les quatre garçons qui forment le groupe que l'on va écouter là, The Motives, ont un lien avec la Royal Air Force et leurs parents aussi, puisque ils travaillent pour l'aviation britannique stationnée en Allemagne dans les années 60. Ce qui fait que les quatre garçons ont pu expérimenter leur musique en faisant des concerts sur les bases militaires allemandes. Et il se trouve que la garnison où ils travaillent se trouve, juste à la frontière avec les Pays-Bas. Ce qui explique qu'ils aient été signés sur le label Telstar. Quatre titres sur l'unique single qu'ils auront fait et qui sont multi-compilés. Et du coup, le single, est sorti aux Pays-Bas où il s'est payé un petit succès quand même. La pochette est assez étonnante. On y voit deux personnages en noir et blanc, assez mystérieux, dessinés un peu comme on le faisait au tout début des années 70. C'est étrange, on aurait pu penser à de la couleur quand même. Et ce morceau, Ice Woman.

Et on va rester un peu dans le rock psyché avec The Somerset en face A. On va trouver tout le contraire. Let's go to San Francisco et donc en face B. Cause it's over, voilà, de ce groupe assez obscur. J'en ai retrouvé la trace quand même sur un site qui s'appelle thestrangebrew.co.uk où on nous apprend que ce groupe avait commencé dans la surf music. Mais oui, notre influence, c'était les Beach Boys, racontent ces garçons qui étaient des copains d'école. Et puis on a viré Mods, et puis on a viré Freak Beat. Ça n'aura pas suffi. Pourtant, on les a vus au Marquis, mais comme tant d'autres groupes aussi. On les a vus à la BBC. Ils ont fait pas mal de petits concerts qui étaient ponctués généralement par des engueulades entre eux. Et ceci explique peut-être cela.

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1: On va descendre en 1962 avec un petit morceau de Rhythm and Blues, Ralph Thomas Williams, alias Tony Clark, né à New York City. C'est pas véritablement la ville pour faire une carrière de soulman. Du coup, le garçon part du côté de Détroit, où il est signé sur le label Chess Records, s'il vous plaît, comme chanteur maison, comme auteur, compositeur. Il va écrire pour Billy Davis et pour Etta James. Et puis en 1964, petit succès d'estime avec The Entertainer qui va arriver 31e dans les charts américains et surtout va avoir une superbe carrière dans les clubs britanniques. Oui, ça plaît beaucoup là-bas. Le garçon va mourir tragiquement d'un accident de voiture en 1971. Heureusement, voilà, tous les morceaux qu'il avait enregistrés et qui n'étaient pas sortis à l'époque l'ont été en 1997 sur une compilation qui s'appelle The Rare and the Rest. Love Must Be Taboo.

On va quitter l'année 62 et descendre en 1958 directement du côté du rock'n'roll. Allez, pourquoi pas, avec un duo assez mystérieux, V and BB. Voilà, on a uniquement les initiales. Et là, on peut remercier quand même les internautes un petit peu curieux qui ont identifié qui était V. C'est Zelma Sanders, chanteur, autrice, compositrice des années 50. Et puis BB, c'est Clifford Williams Scan, auteur, compositeur. Voilà, ils se sont payés un petit duo tous les deux, They're Just Rocking and Rolling.

Ça fait toujours du bien, bon vieux rock'n'roll. Allez, le super son, c'est presque fini. On va donc se quitter avec notre rubrique « Ils ont commencé discrètement ». Et donc là, nous allons être en France. Il s'agit d'un trio musical tout à fait éphémère de 1967 qui s'appelle les Roche-Martin. Ils ont enregistré 8 titres produits par Michel Berger et Claude-Michel Schoenberg. 4 seulement ont paru. À l'intérieur de ce trio, il y a donc 2 filles et un garçon. Le garçon, c'est François Bernheim qui se paiera ensuite une jolie carrière de producteur de Renault puis de Patricia Cass et d'un petit groupe un peu oublié aujourd'hui mais qui a eu pas mal de succès au début des années 70 et qui s'appelle les Poppies. La première des filles s'appelle Violaine, c'est la sœur de la seconde dont on parlera tout à l'heure, c'est celle-là qu'il faut trouver bien entendu. Elle fera juste ce morceau avant de se consacrer à la moto et de faire une carrière de publicitaire. Et l'autre fille s'appelle Véronique. Sur les 8 titres enregistrés, elle n'en signe qu'un, celui que l'on va écouter là, Maria de Toucha, autrice, compositrice extrêmement prolifique dans les années 70-80. Elle a une voix absolument unique. Elle fut la compagne de Michel Berger, puis de Stephen Stills. Et son premier album, Amoureuse, sorti en 1972, va la consacrer immédiatement. Ça va faire un carton, bien entendu. Il s'agit de Véronique Sanson. Les deux frangines, donc Véronique et Violaine, ont un prénom qui commence par un V, puisque leurs parents se sont rencontrés dans la résistance et que c'était le V de la victoire. Allez, en attendant de nous retrouver, portez-vous bien et surtout faites gaffe au rock'n'roll.

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C'est l'heure de se retrouver pour Au cœur de l'album, la découverte musicale de la semaine. Et cette semaine, je vous propose le troisième album du chanteur Saint-Michel. L'album s'appelle Les Infinis. Ce troisième album, formé sous forme de mixtape, propose une fusion poétique et musicale entre jazz, soul, gospel et hip-hop. Saint-Michel construit un univers sonore organique et épuré, marqué par l'influence d'artistes comme Marvin Gaye. Je vous propose de découvrir Les Infinis, Soul, Jazz, Poetry, le troisième album de Saint-Michel tout au long de cette semaine sur l'antenne de votre radio locale ornithorynque. Voici un titre extrait de cet album, c'est Ma Foi.

0: C'était Saint-Michel, à l'instant sur l'antenne de votre radio locale Ornithorynque. Un extrait de l'album Les Infinis, le troisième album du chanteur Saint-Michel. Un album que vous pouvez d'ores et déjà retrouver dans les bacs. C'était l'album de la semaine dans votre rubrique Au cœur de l'album sur Ornithorynque.
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3: Bonjour, bonjour à tous. 37 départements maintenus en alerte maximale canicule. La fin de l'épisode se profile. D'ici la fin du week-end, l'ensemble des vigilances rouges seront levées dimanche soir, assure Météo France. Après la chaleur, place aux orages. 34 départements basculeront en vigilance orange pour certains dès cet après-midi, d'autres ce soir. L'alerte s'étend des Hauts-de-France jusqu'au sud-ouest en passant par les Ardennes, le centre-Val de Loire et la région parisienne. À Paris, où les fortes chaleurs mettent les hôpitaux sous tension, l'ARS Île-de-France a déclenché le plan blanc. Près de 3000 passages aux urgences ont été recensés en 24 heures par l'APHP, qui note également une hausse de près de 80% des appels au SAMU. De nombreux événements ont été annulés ce week-end, c'est le cas notamment du festival Solidays et de la marche des fiertés. Les plaintes s'accumulent contre Jérôme Barella. Le meurtrier présumé de la petite Liana est accusé de viol et de violence conjugale par sa femme. La plainte a été déposée le 18 juin dernier, près de 3 semaines après la disparition de la collégienne. Depuis son incarcération, Jérôme Barella est visé par au moins 5 nouvelles plaintes, notamment une déposée par la mère d'une petite fille, Rosa, qui l'accuse d'une 50aine de viols. Un animateur périscolaire mis en examen pour agression sexuelle sur mineur dans le Vaucluse, âgé de 25 ans, il était en garde à vue depuis mercredi, après 3 plaintes déposées par des parents d'élèves à Morières-les-Avignons, des faits présumés commis sur des enfants de 3 à 4 ans dans un centre aéré de la commune. À l'étranger, Téhéran dénonce une violation flagrante de l'accord avec Washington. Les États-Unis ont mené des frappes sur des cibles en Iran suite à l'attaque d'un navire commercial dans le détroit d'Ormuz. Les gardiens de la Révolution affirment ce matin avoir riposté en attaquant des cibles américaines dans le Golfe. Et puis un mot de rugby pour finir avec la finale du Top 14 ce soir à une affiche 100% Occitanie. Le Stade Toulousain affronte Montpellier. Le coup d'envoi, c'est à 21h au Stade de France. Voilà pour l'essentiel. Excellente fin de matinée à notre écoute.

0: À l'instant, c'était Wally.
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1: Nous sommes aujourd'hui le 27 juin, c'est la date de naissance d'une très grande championne française de ski, Régine Cavagnou, qui nous a quittés il y a quelques années. Retour sur sa carrière. Elle aussi est native de Haute-Savoie, elle aussi a brillé en tant que championne du monde. Régine Cavagnou est née en 1970. La skieuse tricolore connaît le plaisir de la glisse très jeune et va vite trouver le chemin des pistes de compétition. Elle qui débute véritablement sa carrière au début des années 90, aux fruits d'encourageantes places d'honneur, elle participera notamment aux Jeux d'Albertville en 92, de Lillehammer en 94 et de Nagano en 98 également, sans forcément y briller. Mais la timide Régine Cavagnou travaille dur pour arriver au sommet. S'ils ne sont pas olympiques, qu'importe, celui du monde lui est réservé. Ce sera le cas à Sankt-Anton, en Autriche, en janvier 2001, quand elle décroche son unique médaille mondiale, et pas des moindres, lors du Super G, qui vient récompenser plus de 20 ans de labeur. En cette année 2001, Régine Cavagnou est dans la pleine forme de l'âge, elle a 31 ans. Mais le 29 octobre, elle percute un entraîneur allemand sur une piste d'entraînement en Autriche. Un accident qui lui coûtera la vie, 2 jours plus tard à l'hôpital, le 31 octobre 2001. Depuis cette date, le sourire de Régine Cavagnou manquera à jamais à l'équipe de France de ski. Demain, retour sur un France-Allemagne pas comme les autres. Un France-Allemagne qu'on gagne à la fin, côté français, lors d'un mondial. Mais ce sera demain pour d'autres histoires d'un jour avec Mémoire Sport.
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0: La liberté consiste. La liberté.
1: Lady, s'il vous plaît. La liberté consiste-t-elle à faire ce qu'on veut ?

0: Alors, au travail ou en vacances, comment pourrait se présenter cette journée ?
1: Eh bien, pour vous les béliers, à éviter absolument aujourd'hui dans vos conversations les sujets délicats. Et oui, le risque d'affrontement et d'éclat de voix sera réel.
0: Taureau, vous avez de bonnes idées. Le but est de les faire partager, demander l'avis à quelqu'un de confiance.
1: Gémeaux, le domaine professionnel est privilégié. Il sera question de savoir ce que vous voulez et d'agir pour faire passer vos idées.
0: Cancer, la chance est avec vous. Sachez profiter pleinement de cette bonne période astrale.
1: Les lions, vous avez besoin d'action, soit, mais prenez quand même soin de respecter le rythme souvent plus lent de ceux qui vous entourent.
0: Vierge, Mercure passe dans votre secteur, il dynamise donc votre mental et favorisera les échanges.
1: Balance, malheur à ceux qui chercheront à vous mettre des bâtons dans les roues. Même les êtres que vous aimez ne seront pas épargnés.
0: Scorpion, prenez soin de vous, vous êtes un peu patraque en ce moment.
1: Les Sagittaires, un jour sans, et oui, il serait judicieux de vous mettre en retrait et laisser les autres agir.
0: Capricorne, l'envie d'être utile à ceux qui vous entourent ne doit pas ralentir la poursuite de vos objectifs.
1: Vous qui êtes Verseau, remettez en ordre vos papiers, vos idées, pensez à ce qui est essentiel pour vous. Ensuite seulement, vous agirez.
0: Enfin, Poissons, ne claironnez pas à tout bout de champ votre bonheur ou votre succès, vous risquez de susciter des jalousies. Bonne journée à tous. Demain, vous penserez bien à fêter Irénée.

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3: Bonjour, bonjour à tous. La dernière semaine d'école avant les vacances va-t-elle être perturbée? Les syndicats d'enseignants appellent à la grève face aux conditions de travail inacceptables dans les établissements scolaires pendant la canicule. Le pic de l'épisode est d'ailleurs passé, ce sont désormais les orages qui menacent une grande partie du pays, de quoi inquiéter les viticulteurs. Et puis la finale du top 14 ce soir a une affiche 100% Occitanie entre le Stade Toulousain et Montpellier. Le MHR le sait, il va falloir lutter pour faire chavirer l'ogre toulousain, mais les Héroletais sont prêts, vous l'entendrez. Après une semaine étouffante et de tous les records, la canicule touche bientôt à sa fin. Météo France prévoit de lever l'ensemble des vigilances rouges dimanche soir. En attendant, 37 départements sont maintenus en alerte maximale pour ce samedi, 48 en orange. À Paris, la tension reste forte dans les hôpitaux où le plan blanc a été activé. La PHP note également une hausse de près de 80% des appels au SAMU. La canicule qui fait chauffer les urgences, mais aussi les écoles. L'intersyndicale de l'éducation nationale appelle les enseignants à user de leur droit de grève pour dénoncer les conditions inacceptables vécues dans les classes cette semaine. Alors que les examens de fin d'année se poursuivent, notamment le brevet, Elisabeth Alain Moreno, secrétaire générale du syndicat SEUNSA, demande aux enseignants de faire valoir leurs droits sans gêner les élèves.
4: Quand on disait aux collègues de se saisir des outils pour qu'ils puissent se protéger, c'était à chaque fois sans mettre en difficulté les passations des examens. On ne peut pas mettre en difficulté des élèves qui passent leurs examens, c'est très important sur leur parcours scolaire. Donc ça peut être sonner l'alerte par ce qu'on appelle le registre santé et sécurité au travail. Ça peut être aussi donc de poser effectivement une journée de grève. Donc ça dépend des territoires. Il y a des territoires qui n'ont pas forcément nécessité justement par rapport aux conditions. Donc c'est vraiment se saisir des droits qui sont à la disposition des personnels et que souvent ils ne connaissent pas et que l'institution ne rappelle pas.
3: Et après la chaleur, place aux orages. 34 départements basculeront en vigilance orange pour certains dès cet après-midi et d'autres ce soir. L'alerte s'étend des Hauts-de-France jusqu'au sud-ouest en passant par les Ardennes, le centre Val-de-Loire et la région parisienne. Des changements brutaux de température qui ne sont pas sans conséquences, notamment pour les viticulteurs. Lydia Coudert est propriétaire du vignoble du même nom dans le Bordelais.
5: Il y a un stress hydrique sur la vigne, ça peut limiter la croissance. La vigne, c'est quand même une plante qui peut vivre avec peu d'eau pendant assez longtemps. Elle est très résistante à ce niveau-là. Le risque principal, c'est ce qui se passe après. On a souvent des gros changements de température où on perd d'un coup 10-15 degrés, des grosses dépressions qui peuvent entraîner des orages importants, notamment des orages de grêle. Et là, forcément, ça peut être dévastateur pour le vignoble. On a des hivers beaucoup plus chauds que la normale et donc sur une végétation qui est déjà repartie tôt, on peut détruire une grande partie du potentiel de récolte aussi à cause de cela.
3: En quelques années, le vignoble Coudert a dû diminuer sa surface agricole de moitié face aux conséquences du dérèglement climatique. Dans le reste de l'actualité, un regain de tension au Moyen-Orient entre Washington et Téhéran. Les gardiens de la révolution disent avoir frappé des positions militaires américaines dans la région. L'Iran assure agir en représailles après des attaques américaines et dénonce une violation flagrante de l'accord. L'armée américaine avait annoncé un peu plus tôt avoir frappé des cibles en Iran en riposte à une attaque contre un navire commercial dans le détroit d'Ormuz. Le Burkina Faso annonce rompre ses relations diplomatiques avec la France. Le régime militaire accuse Paris d'activisme incessant contre ses intérêts, mais aussi d'ambition néocoloniale. Une nouvelle escalade après des années de fortes tensions entre les deux pays depuis le coup d'État en 2022. On passe au rugby, rester à Toulouse ou repartir à Montpellier, où va atterrir le bouclier de Brennus demain. Le MHR et le Stade Toulousain s'affrontent ce soir en finale du top 14, une affiche 100% Occitanie entre les deux premiers de la saison régulière. Mais après leur démonstration face au Racing en demi, les Toulousains paraissent grands favoris pour décrocher un 25e titre de champion. Les Montpelliérains, eux, sont invités surprise, mais pas question d'être effrayés par les champions en titre pour leur capitaine Lenny Nouchi.
6: Si on a peur, on rentre chez nous et on joue pas le match. On connaît très bien les qualités du Stade Toulousain. Je pense que vous, de votre côté, vous les valorisez assez. Donc c'est une sorte de force en plus parce que les gens ils se posent pas la question de qui va gagner, mais combien on va en prendre. Donc bien sûr que ça, même si on essaye de pas y faire attention, on le voit, tout le monde le voit, on en est tous conscients. Bien sûr que ça va pas être un match simple, même plutôt très compliqué, mais voilà, si on a peur, on rentre chez nous, on joue pas. Donc voilà, il y a plus qu'à rentrer sur le terrain pour montrer ce qu'on peut faire.
3: Toulouse-Montpellier, finale du top 14. Coup d'envoi à 21h ce soir au Stade de France. Et puis un mot de foot, pour finir, c'est confirmé. La France affrontera la Suède en 16e de finale de la Coupe du Monde. La rencontre est prévue mardi prochain à 23h. Hier, les tricolores ont battu la Norvège 4-1. À noter aussi cette nuit les qualifications de l'Espagne, de la Belgique, du Cap-Vert ou encore du Sénégal. Excellente journée à tous.

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1: Et on commence avec la société Volatech de Champagnier qui est actuellement à la recherche d'un assistant administratif ou d'une assistante administrative pour un contrat à durée indéterminée de 35 heures hebdomadaires. Vous gérez la prise en charge du standard téléphonique de l'entreprise. Vous gérez également l'ensemble de l'administration des ventes. Vous élaborez et suivrez les devis. Vous enregistrerez et suivrez les commandes clients. Vous suivrez également les délais et coordonnerez avec les services en interne l'établissement des factures. Vous gérez l'approvisionnement avec les fournisseurs. Vous entretiendrez des relations avec ces fournisseurs, dont une partie importante à l'étranger. Vous prendrez également en charge la gestion des stocks. DUT ou un titre professionnel en tant qu'assistant ou assistante administrative est demandé. 2 ans d'expérience sur un poste similaire est également requis. Si vous êtes intéressé, vous contactez l'entreprise Volatech de Champagnier. Numéro de l'offre France Travail 207 X V X R. La société Steff Transport Le Mans est actuellement à la recherche d'un agent de saisie homme ou femme pour un contrat à durée déterminée de 6 mois, 35 heures hebdomadaires. C'est pour un poste à compter du 26 mai prochain. Vous collecterez et enregistrerez les informations clients en vous assurant de la conformité et la fiabilité des éléments retranscrits par les outils. Vous contrôlerez, corrigerez et informerez les services concernés en rapprochant les données saisies des flux documentaires, en rapprochant les données saisies des flux documentaires clients à l'arrivée des véhicules. Vous mettrez à disposition tous ces éléments et documents nécessaires aux opérations de transport et vous réaliserez diverses tâches administratives du service. Vous travaillerez du lundi au samedi à partir de 10h du matin. Une expérience de 1 an est demandée. Si vous êtes intéressé, vous contactez Audrey Militon de la société de transport Steff au Mans. Numéro de l'offre France Travail 207 X Q Q B. L'agence d'intérim Partner Le Mans est actuellement à la recherche de préparateurs de commandes hommes ou femmes pour des missions de très longue durée, 35 heures hebdomadaires.

0: Dakar recherche un opérateur en fabrication en maroquinerie, homme ou femme, pour une mission de 3 mois, 35 heures hebdomadaires, à pourvoir sur Torigny-sur-Duye. Vous réaliserez les opérations de préparation, coupe, collage, assemblage et couture des pièces en cuir. Vous effectuerez le contrôle de qualité visuelle des produits finis. Vous veillerez à la conformité des éléments selon les fiches techniques et les gammes de fabrication. Vous utiliserez des machines à coudre industrielles et des outils de précision avec minutie. Une première expérience ou une formation en maroquinerie, couture, sellerie ou métier manuel de précision est appréciée. Les débutants se sont cependant acceptés. Si cette offre vous intéresse, contactez l'agence Synergie Intérim de La Ferté-Bernard. Numéro de l'offre France Travail, 207 WJSQ. Et enfin, l'entreprise Logimob de Conneré recherche un chauffeur livreur de cuisine aménagé, homme ou femme, pour un contrat à durée déterminée de 3 mois, 35 heures hebdomadaires. Vos missions principales seront la réception, le chargement du véhicule, la livraison de marchandises, ainsi que la réception contre remboursement. Vous vérifierez la qualité et la quantité des colis, chargerez les colis et les arrimerez. Vous livrerez la totalité de la commande. Vous occuperez également de l'entretien de votre véhicule. Les débutants sont acceptés. Si vous êtes intéressé, vous contactez l'entreprise Logimob Conneré. Numéro de l'offre France Travail, 207 VVJB.
1: Si l'une de ces offres vous intéresse, contactez France Travail sur son site internet francetravail.fr.
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Salut à tous et bienvenue sur l'antenne de votre radio locale Ornithorynque. C'est l'heure de se retrouver pour Au cœur de l'album, la découverte musicale de la semaine. Et cette semaine, je vous propose le troisième album du chanteur Saint-Michel. L'album s'appelle Les Infinis. Ce troisième album, formé sous forme de mixtape, propose une fusion poétique et musicale entre jazz, soul, gospel et hip-hop. Saint-Michel construit un univers sonore organique et épuré, marqué par l'influence d'artistes comme Marvin Gaye. Je vous propose de découvrir Les Infinis, Soul, Jazz, Poetry, le troisième album de Saint-Michel tout au long de cette semaine sur l'antenne de votre radio locale Ornithorynque. Voici un titre extrait de cet album, c'est Motown.

C'était Saint-Michel, à l'instant sur l'antenne de votre radio locale Ornithorynque. Un extrait de l'album Les Infinis, le troisième album du chanteur Saint-Michel. Un album que vous pouvez d'ores et déjà retrouver dans les bacs. C'était l'album de la semaine dans votre rubrique Au cœur de l'album sur Ornithorynque.

0: maintenant de la chanson de Daube. Besoin de rien, envie de toi.
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2: Étonnant, non ?

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3: Bonjour à tous. Après la chaleur, place aux orages. 34 départements placés en vigilance orange du sud-ouest à la frontière belge avec un risque d'orage brusque et violent selon Météo France. Le centre Val-de-Loire sera la région touchée en première avant l'Île-de-France puis les Hauts-de-France. Pendant ce temps, 37 départements restent en vigilance rouge canicule du nord au Puy-de-Dôme et du Loir-et-Cher au Bas-Rhin. On attend encore un mercure proche des 40 degrés par endroit, mais on aperçoit la fin de la vigilance rouge. Météo France la prévoit pour dimanche soir. La femme de Jérôme Barella a déposé plainte pour viol et violence conjugale. Elle a été entendue lors de l'enquête dans l'affaire du meurtre de Liana. Elle a assuré aux enquêteurs que les viols ont commencé il y a 12 ans. Jérôme Barella est incarcéré, soupçonné d'être à l'origine de la mort de la jeune Liana dans le Gers. Téhéran sabote les efforts de paix. Réaction de Bahreïn après avoir été visé par des frappes de drones iraniens ce matin. Les Iraniens qui dénonçaient plutôt une violation flagrante de l'accord avec les États-Unis. Le commandement américain qui a visé des lieux de stockage de missiles et de drones en Iran hier soir. Au Venezuela, la course contre la montre continue. Plusieurs milliers d'habitants restent portés disparus sous les décombres après le violent séisme qui a touché le nord du pays mercredi. Deux puissantes secousses en l'espace de quelques secondes. L'aide internationale est arrivée, mais les conditions sont difficiles. Le dernier bilan fait état de 920 morts. En sport, en foot, les Bleus affronteront la Suède en 16e de finale de la Coupe du Monde. L'équipe de France termine en tête de son groupe en battant la Norvège 4-1. À suivre cette nuit, Panama-Angleterre ou encore Colombie-Portugal. Et puis en rugby, c'est une finale 100% occitane. Toulouse affronte Montpellier en finale de top 14. C'est ce soir au Stade de France, coup d'envoi à 21h. En revanche, la finale cadet entre Bègles et Toulouse, qui devait précéder, a été annulée et reportée au week-end prochain par la préfecture de Paris en raison des fortes chaleurs. Voilà pour l'actualité. Passez une excellente après-midi.

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0: aujourd'hui, nos pas nous mènent en perche sartois, plateau calaisien, forêt de Bercé, canton de Montval-sur-Loire, à la rencontre des 820 habitants de Saint-Vincent-du-Lorouère. Saint-Vincent-du-Lorouère tient son nom de l'abbaye Saint-Vincent-du-Mans, dont elle dépendait, jusqu'à ce que la commune nationalise les institutions de l'église. Et du toponyme Lorouère, que la commune partage avec Saint-Pierre-du-Lorouère et qui désigne labeur dans le patois local. Ce nom de labeur tient à la nature du sol qui est fait d'un mélange calcaire et qui nécessitait donc des efforts importants afin d'être exploité correctement. Attention à ne pas confondre donc avec Saint-Pierre-du-Lorouère ni avec Saint-Vincent-des-Prés. Traversé par la Veuve, commune rurale à habitat dispersé, Saint-Vincent-du-Lorouère est bordé par le Grand Lucé, Cour de Manche, Saint-Pierre-du-Lorouère, Jupille, Thoiré-sur-Dinan et Pruyé-l'Aiguillet. Pour le plaisir de visiter, direction l'église Saint-Vincent du XIIIe siècle, inscrite aux monuments historiques depuis 1997. Votre pérégrination se poursuit vers le château des Étangs, inscrit au titre des monuments historiques en 1988. Le château des Étangs, inscrit au titre des monuments historiques en 1988. Poussez également vers le lieu-dit de la Haute Pouletière. À noter qu'en activité et manifestation qui anime la vie des habitants et rythme la commune, la fête du Bourdon, organisée par le comité des fêtes de la commune, a lieu le premier week-end de juin avec concours de boules et repas dansant le samedi, vide-grenier et concours de pêche à la truite le dimanche. Dans le cadre des fêtes républicaines, le 13 juillet, un repas champêtre est aussi organisé sur la place du village, suivi d'une soirée dansante sur le parking de la salle polyvalente. Il est aussi proposé des concours du groupe de musique locale, la ZIC de Saint-Vincent-du-Lorouère. Fin de cette balade à Saint-Vincent-du-Lorouère, mais nous nous retrouvons très vite pour une nouvelle déambulation sartoise. À bientôt, et sartoisement vôtre.
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1: Chaque fois qu'un homme sourit, il ajoute quelque chose à la durée de sa vie. Laurence Stern.
0: C'était l'idée positive du jour.
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0: Motherfucker, justement, et dire que je vous ai fait chier avec ce spectacle éponyme, là. Ah, dis donc, avec l'accouchement, ça fait marre. Mais ferme ta gueule. Oh non, mais écoute, si j'avais su, mais l'accouchement, ce n'est rien. Mais l'accouchement, c'est... une écharde, hein. Ah, à côté de ce qui t'attend tous les jours. Les devoirs. Pourquoi ils font ça? On les a déjà fait, nous, les devoirs. Pendant 15 putains d'années, moi, je les connais, mes tables, hein, ça va, hein. 2 fois 2, 4, 4 fois 4, 6, c'est bon, me prenez pas la tête, hein. Non, les devoirs chez la maman calme, ça doit être la mélodie du bonheur.
4: Les enfants, sortez vos cahiers du soir et faites vos devoirs. Vous avez 30 minutes. Rejoignez-nous pour le souper, je fais une mousseline.
0: Mais dis donc. Je vais lui péter la gueule aussi à elle, là. T'as les devoirs chez moi, c'est les nerfs à vif. 20h. Putain, on a oublié les devoirs. Réveille-toi, chérie. Mon cœur. On a oublié les devoirs. Ouais, je sais. Attention, je vais allumer, ça fait mal aux yeux. Attention, les yeux. Attention. 1, 2, 3, crac, ça fait mal. Ouais, je savais. Allez, viens, chérie. On a oublié les devoirs, figure-toi. Ben, on va les faire. Ah si, on va les faire. On va les faire rapidement parce que maman a des invités. J'arrive. Non, mais passez à table, commencez. Alors c'est quoi? Cahier du soir, c'est lequel? Rouge, vert, jaune, bleu, je sais pas, je m'en branle, hein, je te le dis. Pas moi qui suis au CP, rangez vos affaires, c'est pénible. Alors, ah voilà, c'est ça, cahier du soir. Dictée, parfait. Dictée. Rien, maman se concentre. Eh ben, prends, tu as le papier stylo? Parfait. Alors, là. Là. Là, toujours. Y a pas de piège, non. Y a pas de difficulté majeure, quoi. C'est deux lettres, quoi. Non. Voilà. C'est bien. Il est bien. Non, on s'en fout de la petite queue du A. On s'en fout. Non. Non, ne refais pas. Ah, elle refait. Putain, elle refait. Oh, allez, vas-y, fais l'aigle, Forest. Pas te détendre. Voilà, refait. Hein? J'arrive. Voilà. On refait. C'est bon? Voilà, elle est très jolie. On n'y touche plus. La tortue. Tortue. Non. Pas tard. Tortue. Tor, comme ma bouche, tor. Tor. Tor. Tor, tu. Tor, et tu. Non, pas toi, maman. Ah. Voilà. Tortue. Tortue. Ah, tortue. Mais c'est féminin, tortue. Si, c'est toutes des filles, elles ont des chapeaux en osier avec des marguerites, donc je le sais. Voilà, la tortue, très bien. Ah. Non, plus loin. Non, n'écris pas plus loin. Oh putain. Plus loin, barre espace. La barre espace. Cac, cac, cac, cac, cac. Voilà. La tortue A, hein? Oui, je sais. Bah, passez au plat. Voilà, c'est chaud, je m'en fous. La tortue A, très bien. Une. Foulée en chiffres. On s'en fout. Foulée en chiffres. Une. Voilà. Kéké à tortue. Une. Carapace. Oh putain. Carapace. Attends une seconde, chérie. Dessine-la, maman se repose.
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6: Bonjour à tous. La canicule recule, mais ses effets sanitaires restent devant nous. Déclaration de Sébastien Lecornu à l'issue d'une nouvelle cellule interministérielle de crise ce matin. Hier, la ministre de la Santé Stéphanie Rist s'est inquiétée du risque de mort, notamment à domicile à cause de la chaleur. Le nombre d'appels au SAMU francilien a bondi de 80% ces derniers jours. Hier, 3000 passages aux urgences dans les hôpitaux de Paris ont été comptabilisés. Et ce sont encore 37 départements concernés par l'alerte rouge canicule. Dans un large quart nord-est, on attend encore des températures températures proches des 40 degrés, mais à partir de dimanche, une baisse des températures devrait s'amorcer progressivement par l'ouest avec l'arrivée d'orages, prévient Météo France, car 34 départements sont en vigilance orange orage, des Pyrénées-Atlantiques au Pas-de-Calais. Et le risque pendant ces épisodes de forte chaleur, ce sont les feux de forêt. Les Pyrénées-Orientales sont en rouge, placées en niveau très élevé de risque d'incendie. 43 départements sont en vigilance orange pour un risque élevé. Il est recommandé d'éviter les secteurs boisés. 9 feux sur 10 sont d'origine humaine. Dans l'actualité aussi, nouvelle journée de grève pour les salariés de Decathlon. La CFDT réclame une revalorisation des salaires en dessous de 3 500 €. L'Iran et les États-Unis s'accusent mutuellement. Téhéran dénonce une violation flagrante de l'accord après des frappes américaines. Washington dit de son côté avoir frappé des lieux de stockage de missiles et de drones après l'attaque d'un navire commercial dans le détroit d'Ormuz, imputé à l'Iran. Et dans le même temps, les États-Unis annoncent un accord entre Israël et le Liban. Le texte signé hier à Washington prévoit notamment d'instaurer une paix et une sécurité durable. Il reste beaucoup de travail à accomplir, écrit sur X le secrétaire d'État américain Marco Rubio. Et puis en sport, en natation, Léon Marchand s'est qualifié pour la suite des championnats de France à Saint-Etienne. Il a dominé les séries du 400 mètres 4 nages en un peu moins de 4 minutes et 12 secondes. Un premier plongeon dans l'Hexagone depuis les JO de Paris en 2024 pour le quadruple champion olympique toulousain. Voilà pour l'actu, très bonne journée à tous.

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0: 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Salut à tous, bienvenue dans votre chronique cinéma. Salut Yves.
1: Salut Patoche, bonjour tout le monde.
0: On va commenter ensemble deux films qui sortent ce mercredi 24 juin. Un film, un thriller français, petit budget mais plutôt sympathique. Et un film d'horreur, gros budget et pas sympathique du tout. Le premier, ça s'appelle 11 rue d'Anvers, de Olivier Touret, avec Lauriane Philippe, Olivier Touret et Cindy Mostacci. Le petit résumé, je t'écoute.
1: Librement inspiré de l'affaire Théodore Konnès, Anaïs et Eddie ont acheté une maison sans se douter qu'un tueur en série avait élu domicile dans leur grenier.
0: Oula, ça peut être dangereux. En tout cas, on écoute la bande-annonce. Pareil, il y a des longs moments de silence. Bon, faites-vous une idée. En tout cas, ça vous rend une atmosphère. On écoute.
2: Cette maison, elle est à vendre depuis longtemps?
3: Non, le père est décédé et les enfants n'en veulent pas.
4: Tu vas pas l'acheter cette baraque quand même?
2: Ouais, je crois bien que oui, ouais.
3: Il n'y a pas que le temps qui est glacial ce matin, mais également l'atmosphère qui règne depuis ce matin dans un petit quartier de Fontainebleau. Le corps d'une jeune femme a été retrouvé sans vie dans le garage d'un couple de retraités.
2: C'était pas ils en parlaient. Il se passe des choses étranges.
3: Étranges comme?
2: Des bruits de pas alors qu'on est seul à la maison.

0: 11 rue d'Anvers, c'est dans toutes vos salles ce mercredi 24 juin. Bon, ben, comme je te l'ai dit tout à l'heure en intro, on sent le petit budget quand même de ce film. Hein. Mmh. C'est pas des comédiens chevronnés, mais ils le font bien.
1: Mmh, oui.
0: Le coup de cette histoire de cette maison avec un tueur en série caché dans le grenier, c'est magnifique. Très bonne idée de oui. reprise en tout cas. Donc du coup, ça laisse un suspense, une tension sur les bruits qu'on peut entendre, l'observation que lui peut faire. Et forcément, il y a des meurtres qui se déroulent dans le village. On peut pas savoir d'où ça vient puisque c'est pas une personne publique. Mmh. Et voilà, donc ça doit être le père des enfants qu'on suppose mort, mais apparemment il est bien caché. Et quand on va vouloir visiter le grenier, c'est là que la tension monte parce qu'on sait pas ce qui attend la famille, en tout cas cette brave famille qui avait acheté de bon cœur cette maison.
1: C'est ouais, voilà, c'est angoissant. On est dans l'improbable qui percute la réalité banale. Dans, on va dire au départ, un synopsis comme ça, on penserait à un esprit frappeur,
0: oui.
1: un fantôme ou un truc comme ça, et donc on partirait vraiment dans le film d'horreur épouvante à ce niveau-là.
0: Ben si on ne disait pas que c'est un tueur en série caché, ça pourrait être ça.
1: Mais justement, là, c'est même encore plus que l'horreur, puisque c'est la réalité, c'est quelqu'un. On a quelqu'un chez soi, mais on ne sait pas qu'on a quelqu'un chez soi. Ce serait une souris, bah on dirait, on va prendre un chat, il va chasser la souris. Mais comment on fait pour savoir qu'il y a quelqu'un à la maison?
0: Et surtout un tueur en série.
1: Et justement, un tueur en série, c'est encore pire.
0: Donc moi...
1: Intéressant.
0: Intéressant, en tout cas, à découvrir. J'ai bien aimé le ton de ce film, l'ambiance qui s'en dégage. Voilà. Même si on sent qu'il n'y a pas tous les moyens qu'il faut, eh ben, c'est quand même pas mal.
1: Mais comme tu dis, les comédiens sont investis. Ça, la mise en scène est intéressante, ouais. Elle est bien faite. Je ne sais pas si c'est un premier film ou quelque chose comme ça. Mais non, c'est...
0: C'est pas mal.
1: Il me pousse à aller le voir.
0: Tout à fait. En tout cas, le découvrir. Le deuxième film, ça me pousse à pas y aller du tout. Ça s'appelle Noise, le bruit, de Soo Jin Kim. Avec, je vais essayer de vous donner les noms coréens, c'est pas évident, Lee Soon Bin, Kim Min Seok et Kyun So Ryu. Vous répéterez tout ça après moi. C'est interdit au moins de 12 ans. Et je te propose de me dire le petit résumé.
2: Ju Young, malentendante, découvre que sa sœur a mystérieusement disparu de son appartement. En cherchant des réponses, elle se heurte à des voisins terrifiés, obsédés par le silence et à une atmosphère de plus en plus oppressante. La nuit, des bruits inexpliqués résonnent dans l'immeuble déserté, éveillant une présence invisible. Ce qu'elle croyait être une simple disparition devient une plongée terrifiante dans un cauchemar hanté par le silence.
0: C'est étonnant que ça s'appelle Noise d'ailleurs. En tout cas, on écoute la bande-annonce. Pareil, ça crie beaucoup, pas beaucoup de dialogue. On en voit.
3: Il est arrivé quelque chose à ma petite sœur. Disparaître comme ça sans prévenir, ça ne lui ressemble pas du tout.
4: Vous êtes la sœur, j'imagine. Je me permets de vous demander de faire un peu moins de bruit le soir. Sinon, je vous arrache moi-même la langue.
5: Elle était très sensible au bruit et venait tout le temps se plaindre de ses voisins. Elle n'arrêtait pas. Et puis, elle s'est mise à parler d'un fantôme dans l'immeuble.
6: On dirait bien que le 604 est maudit. Aucun de ceux qui l'ont occupé n'était très net.
3: Ju Young, il faut que vous sachiez que cet endroit n'est qu'un nid de vieilles rancunes. Il s'est passé quoi exactement au 604? Tout le monde se fiche pas mal de ma sœur.
7: Et s'il y avait dans cet immeuble un endroit qu'on n'a pas encore fouillé?
3: Il répète qu'il n'y a pas matière à enquêter.
8: De ma petite sœur! Elle est enfermée quelque part ici, dans l'immeuble!
3: Je suis la seule à pouvoir la retrouver.
0: Noise, c'est dans toutes vos salles à partir de ce mercredi 24 juin. Bon, ben, un classique du film d'horreur, hein, dans un espace clos, un appartement. On ne sait pas si c'est hanté, on ne sait pas tout ce qui se passe. En tout cas, il se passe des choses pas belles. Sa sœur a disparu, on ne sait pas si elle va la retrouver. Elle y croit. Et ben voilà, après, c'est toute l'ambiance, l'oppression qu'on peut avoir avec des voisins pas faciles. Forcément, tout le monde a la trouille. Je me demande pourquoi ils restent d'ailleurs tous. Et voilà, donc, entre fantômes, entre meurtres, entre, voilà, ou magie, on ne sait pas trop, satanisme, on ne sait pas ce qui se cache derrière tout ça. Ça fout les poètes, et bon courage, ma petite Ju Young.
1: Voilà, oui, moi je trouve que c'est intéressant. Il y a tout ce côté angoissant, mystérieux. Bon, on est dans le cinéma asiatique. C'est un de leurs styles très maîtrisés.
0: Oui.
1: Là, on sent vraiment la maîtrise, parce que justement, toutes les images ne montrent pas forcément l'horreur. Il y a un peu de sang, on voit une personne pendue qui est baignée de sang. Il y a le côté regard inquiétant ou les annonces inquiétantes des voisins en disant si vous arrêtez pas de faire du bruit, je vais vous arracher la langue. Sympa comme accueil, bonjour.
0: Surtout qu'elle est muette.
1: Ouais, donc, voilà.
0: Pas muette, malentendante, ouais, excuse-moi.
1: C'est l'horreur du quotidien. Et justement, le synopsis parle qu'ils sont habitués au silence. Donc peut-être ont-ils, on va dire, des problèmes d'hyperacousie qui fait que chaque petit bruit devient insupportable et que ça les pousse justement sur les nerfs à vouloir supprimer toute personne qui fait du bruit. Peut-être que en étant malentendante, une personne ne sait pas si elle fait du bruit.
0: C'est vrai.
1: Donc involontairement, elle fait du bruit pour ses voisins. Et elle se retrouve confrontée, peut-être la malédiction de l'immeuble.
0: Alors je sais pas si c'est les voisins, ouais, ou en tout cas effectivement le moindre bruit réveille apparemment ça. C'est pour ça que les gens imposent le silence,
1: ouais,
0: et qu'ils ont la trouille.
1: C'est intéressant. Moi qui suis pas super fan des films justement d'épouvante et d'horreur, s'il y a pas trop d'horreur en tant que hémoglobine et compagnie, je veux bien essayer de connaître l'histoire sur le côté thriller.
0: Oui, voilà. On va te laisser le côté thriller et puis on laissera l'épouvante horreur à Ludo. Bon, moi, c'est pas pour moi. J'ai pas envie de m'embêter avec ça pour l'été. Après, j'ai pu pouvoir péter dans mon fauteuil sans avoir peur.
1: Oh.
0: Allez, merci Yves.
1: Salut Patoche, au revoir tout le monde. Bon ciné.
0: Salut.

0: ou de prise de tête, c'est l'heure du café. Je dirais même plus, du philo-café. 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
1: Si la politique était possible dans un cadre de vérité parfaite, si le droit était possible sur la base d'une justice parfaite, le monde n'aurait besoin ni de politiciens, ni de magistrats. Arthur Schnitzler, extrait de « La transparence impossible », aphorisme.
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6: Alors, chanson que j'ai écrite à l'intention des nourrissons, s'appelle, vous avez vu, il y a de la lumière là, c'est chic. Conseil aux nourrissons. Tiens, je vous l'enlève, allez, je la mets là.

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0: et maintenant de la chanson de Daube. Besoin de rien, envie de toi.
1: Nobody's perfect.
2: Étonnant, non ?

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0: les artistes de demain, My Music by Cocteau, c'est nos coups de cœur du moment, réservés uniquement à ceux qui aiment les découvertes. Vous êtes au début du buzz, donc parlez-en autour de vous. Aujourd'hui, mon invité est pianiste franco-italo-argentine, Marina Di Giorno, alias Rina DG, embrasse avec un égal appétit toutes les musiques, les formations et les causes que son piano lui permet de servir, avec une seule idée en tête, rendre la musique classique accessible à tous et s'épanouir comme autrice, compositrice et interprète de musique actuelle. Électron libre, son EP vient de sortir et il est donc normal qu'il s'appelle Étincelle. C'est Rina DG dans ce nouvel épisode de My Music by Cocteau, la bienvenue.
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0: Première session live, rien que pour nous, Rina DG au piano, c'est Étincelle.

0: Bravo. Bravo, mille merci, parce que cette version-là, elle est unique et uniquement pour nous. Salut Rina.
1: Salut Hervé.
0: Bonjour, bienvenue.
1: Ben, bienvenue.
0: Tout va bien?
1: Tout va bien, merci.
0: Alors, Marina Di Giorno, alias Rina DG, comment ça s'est passé? Qu'est-ce qui s'est passé dans ta vie? Le piano, c'est à partir de l'âge de à partir de quel moment tu as commencé le piano?
1: Alors, j'ai commencé à 3 ans et demi.
0: D'accord.
1: Voilà, il y avait un piano à la maison et je venais de faire une chute assez importante qui m'empêchait de me déplacer.
0: D'accord.
1: Et étant hyperactive comme enfant, c'était très compliqué pour moi, voilà, de ne pas
0: de ne pas rien faire.
1: De ne pas rien faire. Mm. Et puis j'ai commencé à voilà à me dire tiens c'est quoi ce gros engin avec plein de jolies touches.
0: Ouais.
1: Et puis j'ai entendu des sons que j'ai commencé à reproduire. Mes parents ont pu constater que voilà, j'arrivais à reproduire ce que j'entendais, que j'avais une certaine oreille. Et de fil en aiguille...
0: T'écoutais de la musique et tu reproduisais...
1: C'est ça.
0: Instinctivement. Tout.
1: C'est ça.
0: Sans mettre de coups
1: avec
0: de crayon.
1: Avec un doigt, sans réfléchir, sans rien.
0: D'accord, à 3 ans et demi.
1: Voilà.
0: Ah, d'accord. Et là, tout d'un coup, ils se sont dit, il y a un truc.
1: Voilà, donc... donc, dans ma petite ville mi-avoise, ils m'ont emmené voir... une dame, Madame Carsonac, qui faisait de l'éveil musical.
0: Ouais. Ils sont nés là, je pense qu'il y a un truc.
1: Voilà. Et puis elle m'a fait passer mon premier concours à 4 ans au royaume de la musique.
0: Très bien.
1: Mais voilà, moi je.
0: Pour toi,
1: moi, j'ai commencé la musique de façon tout à fait.
0: Moi je connaissais Jordi, dur d'être un bébé, qui avait 4 ans. Je sais pas si tu te souviens de ce tube.
1: Oui. Voilà. Oui.
0: Ben voilà, le piano à 4 ans, c'est incroyable.
1: C'est ça.
0: Sauf que lui, bon, il chantait pas et il faisait pas grand chose. Là, quand même, le piano à 4 ans, c'est quand même incroyable, quoi.
1: En tout cas, ça s'est fait sans réfléchir,
0: ouais.
1: Avec de l'amour, bah, de la passion.
0: Dit, quand on, voit on te voit jouer, effectivement, ça a l'air tellement facile qu'on a envie de s'y mettre. Mais c'est à partir de ce moment-là où il faut mettre des gommettes pour mettre tes notes et tout ça, parce que c'est compliqué, tu sais, c'est pas si simple. Donc à 4 ans, donc, ils te font passer ce test, en tout cas.
1: Voilà, ce concours où j'étais en 4 mains avec... avec une autre fille où j'ai gagné un petit prix et puis ensuite
0: quand c'est en 4 mains c'est quoi, c'est une battle ou non
1: pas du
0: vraiment
1: tout, c'est en fait c'était une prestation on avait un prix à la fin
0: et t'as joué quoi
1: franchement je m'en souviens c'était du Haydn. C'était un 4 mains de Haydn.
0: Il fait du rock, Haydn, hein, c'est ça?
1: C'est ça, hein, Haydn. et voilà, ainsi de suite. Après, je suis partie sur Montpellier, où j'ai rencontré... en fait, au fur et à mesure, j'ai franchi les étapes. J'ai fait le conservatoire de Montpellier, puis conservatoire
0: donc
1: de Marseille.
0: Le CRRR?
1: C'est ça.
0: Le CRRR de Montpellier.
1: C'est ça.
0: 3 médailles d'or à 14 ans.
1: C'est ça.
0: Et c'est dingo. Non, bah,
1: je
0: c'est
1: sais
0: normal.
1: Pas, pour moi, c'est, bah ouais. C'est comme ça.
0: Et donc, plus t'avançais, plus ce talent inné, bah, tu le travaillais, et plus tu le travaillais, plus tu passais des étapes.
1: C'est ça, je franchissais, voilà, certaines étapes, comme tu dis, mais vraiment toujours sans réfléchiller et sans me poser
0: ouais,
1: des questions.
0: Oui, avec l'œil qui brille, une vraie passion pour
1: c'est
0: toi.
1: C'est ça, une enfin, vraie passion. C'est... Mais de toute façon, j'ai toujours dit que c'était une passion et pas une ambition. C'est tant qu'il y a de la passion, on continue.
0: Et c'est génial. Et donc, voilà. On dit aussi que tu as l'oreille absolue.
1: Oui, c'est ça.
0: C'est-à-dire que, voilà, dès l'âge de 3-4 ans, le fait de pouvoir rejouer immédiatement le morceau que tu entendais ou la mélodie est né de là, en fait. C'est incroyable, ça.
1: C'est, oui.
0: T'as déjà rencontré des gens qui sont dans le même profil que toi?
1: Oui, il y en a. Oui. Il y en a. Après, il y a différentes oreilles. Il y a les oreilles harmoniques, voilà, les oreilles absolues. C'est
0: toi, tu es quoi?
1: On est.
0: C'est comme les forfaits mobiles. Alors, je vais prendre le forfait.
1: J'ai un bonus oreille harmonique aussi.
0: D'accord.
1: Mais mais voilà, on a. Je pense qu'on est avec certaines.
0: Donc, t'entends des fréquences que moi, j'entends pas, quoi.
1: Je ne sais pas. Je ne sais pas, peut-être, il faut en discuter.
0: Bon, très bien, il faut écouter des choses.
1: Voilà.
0: Donc 3 médailles d'or à 14 ans, donc c'était à Montpellier. Ensuite, il y a le Conservatoire National Supérieur de Musique et de Danse à Paris.
1: Oui.
0: Donc tu montes à Paris, après.
1: C'est ça, un très gros concours d'entrée.
0: Titulaire des premiers prix de piano de musique de chambre, du diplôme de formation supérieure de musicien-interprète, ainsi qu'un master de musique de chambre. Ensuite, c'est l'école de Genève, en Master of Art Soliste, et ensuite Salzbourg. C'est incroyable, et tout ça, ça s'est enchaîné de façon naturelle.
1: Tout à fait. Ça s'est enchaîné de façon naturelle. Et puis l'envie de...
0: Enfin, chaque concours gagné, chaque école où
1: puis,
0: tu
1: puis,
0: passes...
1: Il y a surtout cette envie de se perfectionner musicalement, d'aller toujours plus loin dans la recherche pianistique, pas que technique, c'est vraiment une recherche de toucher, d'écoute, d'interprétation. Et on rencontre un grand maître qui va nous apprendre telle chose, puis un autre.
0: D'accord. En termes de technicité, en termes de jeu, en termes
1: de... jeu, de...
0: De toucher pour faire moins fort, plus fort, c'est ça
1: Tellement de choses, c'est d'accord. Tellement vaste, c'est infini. Bon, c'est la magie
0: de la musique
1: de notre
0: classique. Hormis le piano et cette facilité de le jouer, etc., la musique classique, t'as toujours aimé? Ou à un moment donné, tu t'es dit... est-ce qu'à un moment donné, on en a pas marre?
1: Alors, j'ai toujours aimé multiples choses, ouais. Mais pour moi, la musique classique, c'est un petit peu comme une bible, si je puis dire. C'est une musique où je me recentre, c'est une musique très profonde, très grandiose de par son écriture, de par tous ces génies qui sont passés par là, ces grands compositeurs, Mozart, Beethoven, je vais pas les citer tous, mais ils sont pour moi inégalables. Il y a une grandeur inexplicable.
0: Celui que tu préfères le plus?
1: Je pourrais pas choisir.
0: Bon, un top 3 là.
1: Mais un top 3.
0: Ouais.
1: Beethoven, Schumann et Chopin.
0: Voilà. Et Beethoven, pour ceux qui ne connaissent pas la musique classique, je leur dis faut écouter. Ce morceau-là, c'est quoi?
1: Ils connaissent forcément. Ils connaissent voilà, forcément.
0: Ouais.
1: Ils l'ont entendu. Mais il y a plein de choses que les gens entendent dans des publicités, dans des films. Et ils disent ah, je connais, mais c'est de la musique classique.
0: Oui, c'est clair. C'est incroyable. Et donc, ouais, on parlait des grands maîtres tout à l'heure. Donc, France Clidard, je les connais pas. Hein, désolé, Claire Désert. C'est des gens qui t'ont accompagné, qui sont toujours là, qui t'accompagnent aussi, qui sont toujours.
1: Ah, France Clidard, malheureusement nous a quittés il y a quelques années. Mais ce sont des gens qui m'ont énormément apporté, qui font partie intégrante de ma formation et de mon développement même personnel.
0: Et donc sur la musique classique, c'est plus de 100 dates par an, plus de 500 000 spectateurs, France et monde.
1: Bah oui, j'ai fait des tournées.
0: Oui.
1: J'ai fait de belles tournées en France et à l'étranger, en Chine également.
0: D'accord.
1: Ça a été une magnifique expérience là-bas.
0: Et il n'y a pas eu un décalage entre tes copains d'école, tes copains et copines
1: Non. Si tu veux, j'ai toujours été décalée de toute façon. Dès le départ, et le piano m'a permis justement de pouvoir m'exprimer comme je le souhaitais, parce que des fois, je sais pas comment t'expliquer, on se sent un peu différent, un peu décalé. On n'est pas en phase. Moi, à l'école, c'était un petit peu compliqué. J'étais pas super appréciée. Et en plus, je me différenciais d'autant plus en faisant de la musique classique, du piano. Ouais. Voilà, j'étais pas la fille la plus cool. mais pour cela, la musique a été une vraie confidente pour moi.
0: Ouais, ça t'a permis effectivement de pouvoir
1: et de pouvoir rencontrer des personnes aussi qui étaient dans une même directive que moi. Dans les conservatoires, où je me suis retrouvée vraiment, où je me sentais un peu plus chez moi.
0: Mais c'est vrai que quand on voit la liste où t'as joué, le Théâtre du Châtelet, Auditorium du Louvre, Salle Cortot, la liste, t'es même allé à Rabat, au théâtre.
1: Oui, j'ai passé un concours là-bas où j'ai gagné le deuxième prix.
0: D'accord.
1: Et puis j'ai eu la chance de jouer au théâtre là-bas, somptueux, ce théâtre incroyable. Non, il y a plein de salles comme ça.
0: Casino de San Remo.
1: Oui.
0: La liste est assez incroyable, avec effectivement des orchestres symphoniques de Saint-Malo, Orchestre National de Montpellier, San Remo, Orchestre de Chambre de Florence. Bravo. Mais comment on fait avec cette carrière, de se dire à un moment donné, on veut passer dans l'urban pop, dans le côté un peu variété française d'aujourd'hui?
1: Oui,
0: ceux qui mènent effectivement cette sortie d'EP, qu'on va écouter bien évidemment. Comment on fait? C'est-à-dire qu'à un moment, tu te dis, je suis capable de toucher à tout, donc je vais jusqu'au bout. Et puis, une envie de mettre de la voix sur de la musique.
1: Alors oui, j'ai toujours aimé la voix. Et puis, j'ai toujours aimé écrire. Et au moment du confinement, ça m'a permis de me poser certaines questions.
0: Tout s'est arrêté et là tu t'es dit c'est peut-être le moment, c'est peut-être la vie qui fait
1: c'est ça.
0: Marina DiGiorno va devenir Rina ADG.
1: Et puis j'avais eu une expérience juste avant le confinement avec Michael Jones sur scène.
0: D'accord. Où ça?
1: On a interprété à Rodez, à l'amphithéâtre de Rodez, où on avait interprété avec un orchestre symphonique des titres de Freddie Mercury, Goldman, Johnny Hallyday. Et je me suis tellement éclatée sur scène. Même il y avait des sensations nouvelles que j'avais jamais eues avant. Et j'ai eu certaines discussions, ou même, voilà, on a entendu mon timbre de voix, et on m'a un petit peu, je dirais, poussé à poser certaines questions.
0: Mais pourquoi tu le fais pas, quoi?
1: Et en fait, au confinement,
0: quand tu dis que c'était plus dans ta zone de confort, entre guillemets, en tout cas, c'était un nouveau challenge, c'est que quand t'es derrière ton piano, t'es tranquille, c'est ça, en fait? Alors que là, tout d'un coup, t'es obligé d'être debout, de prendre la voix. Non, pas forcément.
1: Justement, j'aime bien ce côté un petit peu plus déluré, entre guillemets, de ma personne, où je peux lâcher une autre énergie.
0: C'est ce qu'on a vu en concert. Tu as fait effectivement un showcase lors de la release party pour la sortie de cette EP. Et effectivement, ça danse de partout. Alors forcément, il y a le piano.
1: Oui.
0: Un petit piano. Il fait combien de mètres, celui-là?
1: Il était pas si long que ça. Mais c'était un petit quart de queue.
0: Très bien. Bon, voilà. On l'a pas fait ici parce qu'il n'y avait pas la place. Puis il n'y a pas le semi avec la grue pour faire venir ça.
1: La prochaine fois.
0: Voilà, la prochaine fois. Mais en tout cas, c'est vrai que c'est énergique. Il y a de la danse. Forcément, il y a du piano. Et c'est assez festif. Il y a des étincelles de partout, quoi.
1: C'est ça.
0: Hein? Donc, Étincelles, c'est ton EP. Donc, ta nouvelle carrière. Marina Di Giorno, pour l'instant, c'est en pause ou tu continues quand même, ou tu fais les deux en même temps? Les deux carrières, INADG?
1: Je ferai toujours les deux en même temps, mais je ne sais pas, c'est comme si vous dites à un chanteur qui va faire un film, par exemple. Bah peut-être pendant quelques mois il va se concentrer sur son film et puis après il va faire un album. Bon bah là c'est un petit peu ça, là je suis à fond dans mon projet, je vais continuer, c'est que le début, et entre-temps pourquoi pas faire tel ou tel concert uniquement de piano, ou un projet peut-être même moderne de piano. Il y a tellement de choses possibles.
0: Mais surtout maintenant avec le succès, surtout on voit Sofiane Pommard, où effectivement toute une nouvelle génération, au final découvre pour certains le piano. C'est chouette. Enfin pour toi c'est plutôt positif, en tout cas que tout d'un coup il y a aussi des nouvelles personnes qui découvrent cet instrument.
1: Bien sûr, absolument. Mais de toute façon il faut laisser l'art s'exprimer avec un grand A et donner l'opportunité aux jeunes de s'ouvrir justement à une forme d'art, quelle qu'elle soit. Si c'est pas le piano, c'est autre chose. Mais je trouve qu'il faut que ça ait une place prépondérante dans la vie des jeunes. De toute
0: Donc,
1: façon.
0: Rina DG, parce que Marina, hein, voilà, c'est le diminutif de Marina.
1: C'est ça.
0: Étincelles, on va écouter les 6 morceaux. Donc c'est un premier EP, il y en aura un deuxième et puis après il y en aura un album. J'aurais pu, c'est quoi l'histoire de J'aurais pu? À chaque fois tu composes et tu écris? Comment ça se passe?
1: Je suis sur tous mes titres.
0: D'accord.
1: Après j'ai travaillé pour cette EP avec Julien Comblat et Pierre Chadeau.
0: Donc Julien Comblat qui a bossé pour Claude Capéo, pour M Pokora.
1: C'est ça.
0: Et Shadow Peak a bossé pour Ronisia, Taiki, etc., etc.
1: C'est ça.
0: Donc plutôt pas mal entouré.
1: Très bien entouré.
0: Voilà. Et quand ils ont vu que tu joues au piano, ils étaient bluffés ou pas?
1: Faut leur demander.
0: Voilà, la petite claque, là, genre bon, oui, je fais un peu de piano. Ok. Voilà. Non, parce que là, après la nouvelle génération, c'est tut tut tut tut tut. Voilà, c'est le MIDI et c'est le Logic Audio.
1: Ça, c'est quelque chose que je ne connais pas. Voilà. Désolée, on me parle chinois. Je ne sais pas ce que c'est.
0: Alors, J'aurais pu, ça parle de quoi?
1: J'aurais pu, comment dire? On a différents chemins possibles et puis il faut choisir celui qui fait en sorte qu'on s'épanouit le plus, entouré des meilleures personnes possibles. En fait, la vie est faite de choix, il faut saisir les bons. Et si c'est tout ou rien, je veux tout, c'est-à-dire je ne me contente pas juste de certaines choses. Si je veux cette chose-là, bah je donne tout pour l'avoir.

0: Oui, c'est frustrant, c'est fait exprès. J'arrête le morceau en plein milieu pour que les gens aillent écouter et streamer sur les plateformes. Toi, c'est genre, on est dedans, mais j'ai envie de continuer. Bah oui, il reste 1 minute 40 du titre. Allez-y, écouter. Allez-y. Faut aller streamer. Qu'est-ce que aujourd'hui dans la musique actuelle, tu aimes qui comme artiste de la nouvelle génération française de variété
1: française?
0: Ouais. Ou international après.
1: Oui. Ouais. Bah alors moi je suis une grande fan de Mathieu Chédid.
0: D'accord.
1: Parce que vraiment.
0: Bravo.
1: Voilà, autant sur pas mal de.
0: Bah sur le, aussi bien sur la guitare que sur la musique,
1: sur l'écriture, sur le côté spirituel, plein de choses. J'aime beaucoup Mika. J'aime beaucoup Soprano, son énergie positive. Mais après, j'aime énormément d'artistes, hein, Slimane, Pokora.
0: Bon, des futurs featuring, alors.
1: Vraiment, why not?
0: Faut les appeler.
1: Avec plaisir.
0: Remède, c'est le deuxième titre de cette EP Étincelle. Ça parle de quoi, Remède?
1: Remède, c'est... Il y a un côté un petit peu à la... Pour donner un exemple à la Stromae, alors on danse, c'est un petit peu cette même philosophie, c'est-à-dire que
0: pour faire la fête quoi.
1: Même si ça va pas, s'il y a des moments un petit peu noirs, c'est pas grave, il y a toujours de la lumière, tant pis, on s'en fout, on fait la fête.

0: La suite sur les plateformes Deezer, Spotify, Apple, Qobuz, pour écouter cette EP. Pas de piano sur ce morceau-là?
1: Non.
0: Non.
1: C'est bien des fois.
0: Ça t'a pas manqué?
1: Pas du tout.
0: Non. Il y a des moments où tu te dis j'écoute plus de musique, j'écoute plus de piano. Est-ce que tu te fais des journées off ou au final non, il y a toujours de la musique dans ta vie en fait.
1: Je peux pas me passer de musique. Après je varie énormément les styles. Je m'intéresse à énormément de choses et un matin je vais me lever, je vais avoir envie d'écouter ça, un autre chose, et c'est pour ça même quand tu me dis qu'est-ce que tu aimes comme artiste, il y en a tellement, c'est tellement vaste parce que chacun te donne à boire, à manger.
0: Non, c'est clair.
1: Et voilà.
0: Musique de film, ça te plairait?
1: J'adore.
0: Ouais.
1: Ah oui.
0: Avec ton parcours, avec tout ce que, voilà.
1: Morricone, John Williams, tous ces gens-là.
0: Hans Zimmer,
1: incroyable.
0: Bon. Ouais, faut trouver des docus, des gens qui puissent effectivement être intéressés par ton univers musical pour pouvoir donner de la musique sur de l'image.
1: J'adorerais.
0: Voilà.
1: J'aime beaucoup clipper en plus mes titres. C'est très important pour moi, l'image, vraiment. Donc, carrément.
0: Étincelle, ça parle de quoi? Alors, c'est le nom de l'EP. C'est le nom du single aussi qu'on va écouter.
1: C'est ce qui regroupe globalement tous les titres, c'est-à-dire quelque chose de très solaire, très lumineux. Et toujours garder sa clé du bonheur intérieur, en prendre soin. Et voilà, raviver la flamme tout le temps, trouver dans sa vie quelque chose qui nous fait vibrer.

0: Étincelle, c'est le titre, mais c'est aussi le nom de l'EP. Les gens que tu as croisés sur ton premier parcours de vie sur la musique classique, ils ont dit quoi quand t'es parti dans ce style-là? Est-ce que t'as eu des retours, des encouragements ou...
1: Alors j'en ai pour la plupart. Chacun fait un peu sa vie, donc je saurais pas trop dire, pour
0: d'accord,
1: être honnête.
0: Ouais.
1: Mais en tout cas, mes amis m'encouragent et sont super super heureux pour moi. Il y en a d'autres, je pense, qui doivent se dire, elle est complètement tarée, cette fille. Qu'est-ce qu'elle
0: avec
1: fait
0: avec voilà tous les concours,
1: qu'est-ce
0: avec tout ce qu'elle a.
1: Fait,
0: qu'elle,
1: voilà, ouais. Qu'est-ce que voilà, mais
0: c'est ce côté de brin de folie.
1: Mais voilà.
0: Et voilà. Brin de folie. Quatrième titre de cette EP.
1: C'est ça.
0: Donc c'est toi.
1: Oui, c'est moi.
0: Le brin de folie.
1: C'est ça.
0: Ouais.
1: C'est ça, c'est toutes ces petites idées qui se passent dans ma tête et qui petit à petit prennent forme.
0: Tu es de quel signe? Parce que tu as l'air un peu têtu.
1: Bélier.
0: Ah bah voilà, tout s'explique.
1: Je crois comme quelqu'un qui se trouve en face de moi.
0: On est d'accord.

0: Ouais, ça casse tout de suite là. Voilà, faut écouter la suite sur les plateformes. Voilà, tout d'un coup. Pas trop difficile de se dire que sur de la musique actuelle, parce que t'es habitué effectivement quand tu joues dans le classique à avoir plein de musiciens solistes avec toi, etc. Donc forcément une orchestration de dingue avec 60, 50, 70 personnes. Et là tout d'un coup de se dire faut faire moins de pistes, faut alléger un petit peu plus. Ça t'a pas dérangé dans la construction d'un morceau au final de...
1: Je pense que selon ce qu'il faut donner comme énergie, comme rendu, il faut savoir doser. Après moi, c'est vrai que je suis férue du côté très organique, orchestral. Moi, c'est vrai que faire des scènes avec un orchestre ou avoir des quatuors à cordes, des choses comme ça, je trouve ça vraiment extraordinaire. Mais le côté beaucoup plus
0: épuré,
1: moi ça me va carrément aussi.
0: Très bien. Un étranger, c'est le cinquième titre de cette EP.
1: Oui.
0: Ça parle de quoi ?
1: Ça parle de ma famille.
0: D'accord.
1: Voilà, de mes origines italiennes.
0: Oui.
1: Et donc de l'immigration de l'après-guerre de mes grands-parents qui sont venus en France dans des conditions très difficiles. Et donc ce texte a été écrit avec mon oncle.
0: D'accord.
1: Voilà, qui est écrivain. Et donc voilà, évidemment, ça nous tient énormément à cœur. Hein, ça fait partie des chansons un petit peu
0: familiales,
1: et très très précieuses. Et
0: quel coin de l'Italie ?
1: La Calabre.
0: La Calabre, d'accord.
1: Voilà, et rendre hommage à ce peuple, à cette génération qui quand même en a sacrément bavé et qui a tout donné pour les générations futures et ils ont réussi.
0: Parce que t'es là.

0: extrait de l'EP Étincelle, un étranger. Dans ton parcours, effectivement, tu as croisé des acteurs et des actrices lors de spectacles avec des metteurs en scène comme Carole Bouquet ou Ariel Dombal. T'aimerais bien leur proposer de chanter avec toi sur certains titres à ces personnes-là?
1: Carrément, bien sûr. Bien sûr.
0: Ah, c'est vrai qu'avec le parcours que t'as eu, voilà, c'est comme LinkedIn, toi, t'as un réseau de dingo, quoi.
1: Non, mais moi, évidemment.
0: Pas besoin de prendre l'abonnement. Appeler Rina.
1: Partager la musique ensemble avec des artistes qui m'émeut, qui me parle, qui, voilà, moi, je demande que ça, bien entendu.
0: La musique qui se partage.
1: C'est ça.
0: Dernier titre de cette EP, il s'appelle Plus tard.
1: Oui.
0: Alors? Plus tard quoi? Qu'est-ce qui va se passer plus tard? C'est
1: plus
0: quoi l'histoire
1: tard,
0: de cette chanson?
1: Qu'est-ce qui va se passer? Ouais. Non, c'est destiné un petit peu aux personnes toxiques.
0: D'accord.
1: Voilà. C'est, je pense que tous,
0: à tous ces boulets.
1: Dans notre vie. Oui, on a tous nos boulets, c'est ça.
0: Des noms.
1: Non, pas tout de suite, plus tard.
0: Moi, j'ai Stéphane Seroussi, c'est le mec qui fait le son, mais. Un gros boulet.
1: Non, mais oui, j'ai eu une période de ma vie où justement, voilà, comme j'ai eu une enfance un petit peu compliquée à l'école, j'ai eu une période où j'avais besoin absolument de me sentir aimée, et donc j'allais un petit peu vers tout et n'importe qui.
0: D'accord.
1: Et donc il y a certaines personnes qui m'ont vraiment pas fait du bien. Mais c'est pas grave, parce que du coup, m'ont permise,
0: voilà.
1: On apprend, et après elles m'ont permise de me faire du bien avec cette chanson.

0: pas.
1: Ou pas.
0: Si c'est vraiment des boulets qui comprennent rien, ils comprendront même pas plus tard, quoi. C'est juste.
1: Tôt ou tard, on comprend toujours. Ça s'appelle le karma.
0: En tout cas, il est magnifique cette EP Étincelle. Il faut l'écouter sur toutes les plateformes de stream. Et puis surtout, dès qu'il y a des concerts, allez voir Rina, parce que notamment ce titre-là, il y a une choré de dingue.
1: Oui.
0: Voilà. C'est vrai que dès qu'il démarre, je repense au moment où t'es sur scène en train de danser sur ce titre-là.
1: Et oui.
0: Et ça marche bien.
1: Parce que la danse aussi fait partie du show et de ma vie.
0: Et voilà. Du show et de ta vie.
1: Ouais.
0: Tu sais que la musique est plus que jamais mondiale avec le digital. Il est donc important d'avoir des avis de tout pays, dont la Bulgarie. Pour cela, j'ai invité Guéry, ex-chroniqueuse sur France 2 aux côtés de Stéphane Bern, ex-finaliste en tant que chanteuse dans l'émission La Bulgarie a un incroyable talent. C'est vrai qu'elle a du talent. Elle a son stand-up en ce moment qui s'appelle Je comprends rien. Guéry a écouté ton EP. Est-ce qu'elle a tout compris? Je sais pas, mais on va lui demander. Voilà. Guéry, a-t-elle tout compris? Je sais pas, hein.
2: C'est,
0: voilà. Voilà. Déjà, avec la poignée de la porte, t'as du mal. Alors, on sait pas si tu vas réussir à, voilà. C'est bon, non, je plaisantais, hein. Allez, je t'en prie. Installe-toi.
2: Buongiorno, madame Di Giorno.
1: Buongiorno.
0: Voilà. Vous avez parlé italien, c'est ça?
2: Ah, mais non, pardon.
0: Guéry, plutôt... Rina, Guéry.
2: Voilà, Rina DG.
1: Enchantée.
2: Voilà. Enchantée. J'ai écouté ton EP et il m'a donné plein de force et de paix. Vraiment. Merci beaucoup. Et déjà, merci d'avoir posé la question sur les étrangers. Qu'est-ce qu'on connaît sur eux? Parce que sur mon pays, on connaît rien.
1: Oui.
2: On connaît rien à part Stoichkov et les prostituées. Ouais. Alors qu'on a le yaourt, on a l'huile de rose, on a inventé l'alphabet cyrillique.
1: Oui.
2: Sylvie Vartan, elle est bulgare.
0: Et, ah bah oui, bah voilà. Oui.
2: Et c'était une des meufs de Johnny Hallyday. Hein.
0: Et bah voilà. Alors,
2: et puis qu'est-ce qu'on sait sur tous les étrangers? Eh ben, on sait qu'ils galèrent tous avec le français. Moi, quand je suis venue en France, je comprenais rien du tout. Enfin, je comprends toujours pas tout. comme je faisais des études de théâtre et j'apprenais Molière, Corneille et tout ça, je parlais comme les gens au XVIIe siècle. Et mes amis m'ont dit, mais non, Guéry, si tu veux t'intégrer, il faut que tu apprennes à parler mal le français. Du coup, le jour où j'ai enfin appris que je me suis intégrée, c'est quand j'ai arrêté de dire diantre sapristi, mais c'est la hesse là. Eh oui, c'est la hesse pour les étrangers et t'en parles dans la chanson Un étranger de la hesse qu'on vit avec le froid. Merci. Merci. Parce qu'en France, nous, les étrangers, on se pèle le cul. Déjà, tous les bâtiments sont très mal isolés. En plus, on ne nous permet pas de mettre le chauffage à 19 degrés. Ça, c'est horrible. Parce que moi, déjà, je suis habituée. Qu'en Bulgarie, on ne peut pas mettre le chauffage à 19. D'ailleurs, on le met à 0. Mais là-bas, on a la rakia. C'est une eau de vie magique qui nous réchauffe. Et en France, il n'y a pas cet alcool. Et je ne peux pas me réchauffer. D'ailleurs, l'abus d'alcool est dangereux pour votre santé.
0: Tout à fait.
2: À consommer avec modération. Donc, Rina, s'il te plaît, je compte sur toi pour me donner des solutions pour me réchauffer. Et je pense que tu as lu dans mes pensées parce que tu poses la question, que sait-on de ces hommes beaux et forts comme des taureaux? Peut-être un homme pourrait me réchauffer. Déjà, il faut que tu me dises où les trouver parce que moi, je ne sais rien. Et des hommes comme ça, je ne veux pas passer à côté. Je veux prendre le devant.
1: Écoute, j'ai 2-3 adresses d'hommes célibataires, beaux et forts, si tu veux.
0: Ah ouais.
2: Comme des taureaux. Parce que moi, je veux qu'ils soient beaux, forts, des taureaux, du chauffage. Moi, je veux tout, rien, c'est tout. Voilà. Toi, tu vas le chanter, ça, après, pour nous dire tout. Mais déjà, je te propose qu'on aille dans des clubs. Peut-être là-bas, il y aurait plus de taureaux. Parce que j'ai entendu Remède. Et je me suis dit, mais Rina, avec toi, on va bien s'entendre. Parce que depuis le temps que je cherche des copines pour faire la fête, et heureusement que le monde est fou pour qu'on aille faire la fête. Ah oui, parce que moi, toutes mes copines, elles me plantent toute la semaine. J'ai des rendez-vous, tout le monde me dit oui, et à la fin, je me retrouve toute seule chez moi. Et du coup, je ne sais pas si c'était une tradition française de dire oui tout le temps, c'est une tradition
0: ou... Oui, peut-être, oui. Uh-huh. Oui, mais non.
1: Ah, c'est de la politesse. Oui.
2: Ou peut-être c'est tous mes amis qui sont éclatés. Mais bon, en tout cas, je compte sur tes origines italiennes pour qu'on fasse la fête et qu'on chante Bambaleo. C'était quoi? C'était Si le monde est fou, faisons-moi la fête. Bam bam baléo, bam bam baléo. Si le monde est fou, faisons-moi la fête.
0: Je suis prêt à partir.
1: Voilà.
2: Ah, je me suis éclatée, vraiment. J'ai trop adoré cet album. Mais j'avoue que je danse un peu bizarrement. Et du coup, c'est peut-être pour ça que mes amis m'évitent et qu'ils me plantent tout le temps. Mais en fait, moi, c'est une technique de répulsion. contre les mecs chelous dans les boîtes de nuit. Et voilà, c'est pour ça que je suis contente quand j'ai entendu cette chanson, parce que je me suis dit que toi aussi tu utilises cette technique. Et on peut la chanter ensemble, et tu peux être notre garde-corps si tu
0: je
2: veux.
0: Je peux, effectivement, je peux mettre l'oreillette.
2: Et on va chanter « Je ne sais pas ce qui les dérange chez moi, il n'y a rien d'étrange, je fais les choses en silence. » Je répète, je ne sais pas, c'est parce qu'il les dérange. Moi, je fais les choses en silence. Pardon, je la maîtrise pas aussi bien cette chanson que toi.
1: Non, mais j'aime bien, elle s'emporte.
0: Voilà, j'ai vu ça. Ouais.
1: Ça donne du...
2: Ça donne de la brin de folie.
1: C'est ça.
0: C'est le côté sanguin.
2: Ouais, ouais. Et moi, je sais que t'as le brin de folie. Même si t'as une formation classique, t'es disciplinée et tout ça, je sais que tu vas me dire ça, mais je suis sûre que tu peux ressortir l'étincelle en toi. Et la brin de folie. Mais d'ailleurs, tu dis que la vie est beaucoup plus belle avec une étincelle. Toi aussi, t'as mis le feu dans la maison de ton ex?
1: Moi, je mets le feu sur scène, c'est tout.
2: Sur scène, d'accord. Et après, tu marches sur les braises.
1: Oui.
2: Ah ouais, bah ça, c'est énorme. Vraiment, parce
1: t'as
2: que.
1: T'as vu? Forte, hein.
2: Mais t'es très forte. Tu sais, en Bulgarie, ça, c'est une tradition officielle, ouais. Et si t'arrives à faire ça, et tu veux rajouter une autre nationalité dans ton répertoire? Moi, je t'accorde tout de suite la nationalité.
0: Tu es bulgare.
2: Voilà.
0: Voilà. On va rajouter effectivement, on va rajouter sur la bio, hein. Franco-Italo-Argentine, bulgare.
1: Bulgare. Voilà, incroyable.
0: C'est incroyable.
1: Ça rajoute
2: il y a
1: beaucoup d'étincelles.
2: Il va crever là, dans le studio. Du coup, tu dois me remplacer.
0: Bon, en fait, t'as rien compris.
2: Ah bon?
0: Non, mais si.
2: Ah ouais,
0: oui.
2: J'ai rien compris, dis-moi,
0: si,
2: j'ai rien compris.
0: Très bien. Tu as
2: moi,
0: tout
2: je
0: compris.
2: Pensais que j'ai compris. Si, j'ai
0: tout,
2: compris.
0: Tu as très compris, oui.
2: Ah, bien.
0: Très bien, j'ai bien compris. On va se faire le... Merci, Gary, pour cette illumination et cette étincelle sur cette EP. Étincelle.
2: Eh ben,
0: Made in Bulgarie.
2: C'est elle qui m'a allumé.
1: Waouh.
2: Merci.
0: Avant de se quitter, avant que tu nous fasses remède au piano acoustique, rien
2: moi
0: que pour nous.
2: Je peux pas.
0: Non, toi, tu peux pas, non. On va se faire le tempo de la vie. Ce sont les quatre éléments, le jeu des quatre éléments. Tu choisis ton élément eau, feu, air, terre que tu auras dans le casque de façon sonore soutenue. On te donne des mots et tu dois effectivement avoir une pensée, une idée rapide pour avoir un petit profilage de tes pensées. Quel élément préfères-tu? Eau, feu, air, terre.
1: Feu.
2: J'étais sûre. Mais j'allais être sûre. C'est une dame feu.
0: Bah, les deux avant partir, vous allez aller en soirée, en discothèque, ça va être le feu, là.
2: Ah oui, hein, marcher sur les braises après.
0: Ah, marcher sur les braises après. Le feu dans les oreilles.
2: Ça réchauffe.
0: Ça réchauffe.
2: Je suis contente.
0: Faut fermer les yeux.
1: Avec le froid.
0: Tu n'entends que ma voix. Tu n'as pas sommeil. Attention, premier mot. Si je te dis Italie.
1: Italie?
2: Italie.
1: Ma patrie.
0: Ta patrie?
1: Ma patrie.
0: Tu aimes toute l'Italie ou vraiment que ta région?
1: Non, j'aime toute l'Italie.
0: Toute l'Italie. Et en plat préféré?
1: Oh mon Dieu. Les pâtes, évidemment, mais pesto. Pesto rosso.
0: Pesto rosso. Mm. Si je te dis musique classique, le premier mot qui vient?
1: Bible.
0: C'est ce qui te guide au quotidien?
1: C'est ça. Qui me recentre.
2: Mmh. Intéressant. Et mode? Si je te dis mode, la mode. Mode Italia. Mode.
1: Mode. Moi. Non, j'adore la mode.
0: Un créateur italien que t'aimes bien, peut-être? Ou français, après, non?
1: Galliano, j'adore. Mais tellement, tellement Gautier.
0: D'ailleurs, quand tu fais tes shows en musique classique, question, est-ce qu'on t'habille? Comment ça se passe? Est-ce qu'il y a un dress code? Est-ce que t'as une obligation quand t'es dans... Non, pas forcément.
1: Bon, en général, c'est quand même des robes longues, des robes de gala, des robes de
0: ouais.
1: soirée, voilà. Mais j'ai toujours pris mes libertés pour m'habiller.
0: Donc ça, on trouve sur les réseaux sociaux, on trouve ça sur YouTube.
1: C'est ça.
0: T'as des trucs un peu flashants, c'est ça?
1: Oui. Oui, les couleurs, toujours couleurs.
0: D'accord.
2: D'ailleurs, j'aimerais bien dire que t'es très élégante. Et si je te dis le mot sport?
1: Quotidien.
2: Bien, c'est ton,
0: tous les jours.
2: Ton mode de vie, c'est...
1: Quasiment tous les jours, oui.
0: D'accord. Cardio.
1: Cardio, un peu de muscu. Puis surtout, voilà, pas faire du sport, pas que pour avoir un certain physique, etc. C'est vraiment pour le bien-être. pour avoir la pêche sur scène, pour avoir la pêche pour affronter la journée, la pollution parisienne, toutes ces choses-là.
0: Si je te dis vacances ?
1: Pas de sitôt.
0: Bah, quand on est passionné, on se repose jamais en fait.
1: C'est ça.
0: C'est un peu le problème.
1: C'est ça.
0: Ouais, t'es là où faut pas que la machine...
1: Non mais j'adore voyager, néanmoins.
0: Voilà. En Italie.
1: Pas que.
0: Gary.
2: Si je te dis pasta.
1: Amore.
0: Danse,
1: passion aussi finalement. C'est, je pense, va savoir, mais je pense que si j'avais pas eu cette chute, je me serais intéressée beaucoup à la danse. Si j'en aurais fait mon métier, je ne sais pas, mais il faut qu'il y ait de la danse.
0: Faut que ça bouge.
1: Il faut qu'il y ait ça dans ma vie.
0: Faire la fête.
2: On va danser ensemble. T'inquiète.
1: Sur scène aussi, très important pour moi, la danse. Vraiment.
2: Tu m'appelles quand tu veux.
1: Je note.
2: C'est bien. Et si je te dis Mio?
1: Mio, en France.
0: C'est une région que tu connais un peu ?
1: Un tout petit peu.
0: Un peu ? T'es de là-bas ?
1: Eh ben oui, je suis de là-bas.
0: Et pour ceux qui ne connaissent pas, il faut...
1: Le viaduc,
0: oui.
1: Le Mio, je pense que c'est ce qui a fait
0: la... La Bulgare connaissait.
1: Hein. Si c'est ce qui a fait la popularité de cette ville récemment.
0: Mais
1: c'est incroyable. Oui, c'est incroyable. Mais outre ça, très jolie petite ville, avec une nature incroyable autour.
0: Des restaurateurs sympathiques.
1: On mange très très bien en Aveyron.
0: Une adresse à nous donner ?
1: Non. Il y en a plein. Je ne peux pas en donner qu'une.
0: D'accord.
1: Pour fâcher les copains restaurateurs de Miavois. Voilà.
2: Mais je confirme que c'est magnifique.
1: Mais c'est une très belle région.
0: Si je te dis concert.
1: Nécessité.
0: Voilà. Autant le studio aujourd'hui que de jouer live dans tous les répertoires aujourd'hui que tu peux.
1: Vraiment, la scène, c'est vital pour moi. Ouais.
0: Et si on te dit piano, ce sera le dernier mot de ce jeu.
1: Piano, confident.
0: C'est ton confident.
1: Oui.
0: Est-ce que tu as donné, parce que généralement les gens donnent un nom à leur instrument. Est-ce que toi tu as donné un nom ou pas?
1: Non. Non, j'ai donné des noms à mes bouées dans la piscine, mais.
0: Alors, très bien. Alors. Ah bah oui, mais c'est le but du jeu, c'est de raconter n'importe quoi.
1: Écoute, alors, j'ai un flamant rose qui est resté vivant pendant 3 ans.
0: Très bien.
1: Dans la piscine. Il s'appelait Lorenzo.
0: Très bien.
1: Voilà.
0: Pourquoi ?
2: Lorenzo Lamas.
1: Parce qu'il y avait le côté réconfortant, caliente, un peu à la piscine, voilà.
0: D'accord, Lorenzo.
1: Lorenzo.
0: Très bien. Écoute, c'est parfait. Mille merci de t'être prêté au jeu des 4 éléments. Il faut aller écouter cette EP Étincelle sur toutes les plateformes de stream. Merci Guéry. On te suit sur les réseaux sociaux pour savoir où tu joues ton show.
2: Oui, merci.
0: Je comprends rien.
2: Vous pouvez me suivre au Guéry officiel, c'est G-E-R-Y-Y.
0: Officiel.
2: G comme Gérard, E comme E, R comme Radin, Y comme Yaourt, Yaourt.
0: Yaourt. Voilà, très bien. Avec grand plaisir. On va te laisser t'installer au piano pour nous faire en session acoustique ce remède. Voilà, qui va nous faire du bien. Je te laisse t'installer, tu peux te lever. Mille merci et puis à très bientôt et on se revoit très vite pour l'EP2, voire l'album à venir.
1: Voilà, affaire à suivre.
0: Affaire
1: merci
0: à suivre.
1: Beaucoup.
0: Vas-y, je t'en prie, installe-toi. Mille merci.

0: bravo. C'était fantastique. Remède en session live, rien que pour nous. Allez écouter l'EP Étincelle de Rina DG. 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

0: Ben moi, je vais bientôt aller me coucher avec la chaleur qui fait, parce que hein, ces derniers jours, j'ai pas beaucoup dormi. Et ben, en plus, c'est un dernier tour de piste pour cette émission. Ouais, la radio passe en mode estival pendant 10 semaines. Ah, ça va faire du bien. Oui, peut-être pour vos oreilles aussi, parce que vous m'entendrez moins. Et ça sera diffusion de best-of, de rediffusion. Et alors, pour cette saison, comme Renaud, c'est mon dernier bal, ma dernière virée, en provenance de l'album Ma Gonzesse en 1960. 79.
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Non, ne faites pas comme Renault pour pas que ça soit votre dernier bal et justement profitez de tous les bals qui vont arriver pendant cet été, pendant les fêtes de village, pendant les comices agricoles, pendant le bal du 14 juillet tout simplement. Profitez de tous les événements qui se passent autour de nous, surtout que des fois il y a des arrêtés préfectoraux qui plantent toutes les organisations parce que il fait un peu trop chaud et que ça peut devenir dangereux pour les personnes, même si nous on est adultes et on sait prendre soin de nous et des autres et boire de l'eau quand il est nécessaire. Mais bon. Donc après Renaud, nous allons donner de la voix en compagnie de Indra Thomas, Jean-Philippe Lafont, Richard Rittelmann avec le chœur régional Vitoria d'Île-de-France sous la direction de Daniel Bargier sur une musique interprétée par l'Orchestre National d'Île-de-France sous la direction de Michel Plasson pour l'adaptation en opéra par David Alagna, le frère du célèbre cantateur, du roman Le Dernier Jour d'un condamné de Victor Hugo.

0: après la toilette du condamné. Issu de l'opéra de David Alagna, adapté du roman de Victor Hugo, il y a le dernier repas, comme le chante Jacques Brel en 1964.
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1: Pour le condamner après la toilette et le dernier repas, chanté à l'instant par Jacques Brel, celui-ci est accompagné du dernier verre, proposé par Rue de la Soif sur l'album Gueule Cassée en 2016.

Le dernier verre proposé par Rue de la Soif peut réellement et malheureusement être réellement donc le dernier. Comme le chante Trust avec Ton dernier acte, en hommage à Bon Scott, ancien chanteur de AC/DC. Et là, c'est une version réenregistrée blues rock en 2020. La version originale hard rock datant de 1981 sur l'album Marche ou Crève.

dernier acte par Trust peut correspondre à la dernière journée en mer, chantée par Manmata en 98 sur l'album La Wash.

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1: Et durant cette randonnée en mer, les embruns justement de la dernière journée en mer, chantés par Manmata, correspondent peut-être à la dernière pluie, comptée par Émilie Loiseau sur l'album Pays Sauvage en 2008.
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après la délicace bigarrée d'Émilie Loiseau, place à Candice en compagnie de Tzu The Kid avec Une Dernière Fois, single de 2025, suivi de La Dernière Minute par Carla Bruni sur l'album Quelqu'un m'a dit en 2003.

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2: Que ce soit une dernière fois avec Candice, accompagnée de Tsu The Kid, ou la dernière minute passée avec Carla Bruni, acceptons la proposition de la regrettée Dalida qui demande « Garde-moi la dernière danse » en 1960.
3: Dunkerque.

Une dernière danse en compagnie de Dalida. Oui, vous avez reconnu que Garde-moi la dernière danse est une adaptation française de Say the Last Dance for Me. Et dans le jeu de séduction, cela peut conduire à des ébats amoureux, possiblement dans un lit, par exemple. Et la douce et charmante Émilie Simon nous chante Dernier lit en version remixée en 2023 en provenance de l'album ES.

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1: Quelle jolie délicatesse contée par Émilie Simon. Et nous ne quittons pas le lit. Mais fini les possibles ébats amoureux. C'est l'heure de dormir, selon Richard Strauss, avec des quatre derniers leaders. Beim Schlafen gehen. Allez, on va se coucher, mais on écoute de la bonne musique.

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1: Alors nous étions avec Richard Strauss dans les années 48-50, avec des quatre derniers leaders, je ne vais pas vous le dire en allemand. Et ça nous a peut-être justement fatigués puisque nous étions beim Schlafengehen, nous allions nous coucher et donc à nous endormir, à rêver. Et ça, c'est Michel Sardou qui déclame « Mon dernier rêve sera pour toi ». Et il est accompagné de rien moins que Johnny Hallyday et Eddie Mitchell. Ça, c'est beau. Et c'est en 1997, sur je ne sais plus son album, et cette déclamation est confirmée par Niagara qui chante « Ma dernière pensée » issue de l'album « La vérité » en 1992.

0: Après Niagara, précédé par Michel Sardou, accompagné de rien moins que Johnny Hallyday et Eddie Mitchell, nous flirtons avec les pensées légères, amoureuses. Et justement, laissons Mireille Mathieu nous avouer un dernier mot d'amour. Chanson présente en 1978 sur l'album Une vie d'amour.
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Après ce dernier mot d'amour déclamé avec délicatesse par Mireille Mathieu, je me permets, au nom des collègues de la radio, de vous remercier de votre fidélité. Nous nous retrouvons néanmoins durant tout l'été avec Best Of et Rediffusion. Et comme le chante Amina en 1991, c'est le dernier qui a parlé. Alors en toute simplicité, merci et à bientôt.

demoiselles, gentes demoiselles, veuillez recevoir mes humbles salutations métalliques. 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Quel que soit le jour où vous souhaitez headbanger, samedi, jeudi ou tout autre jour, et en rediffusion à volonté en podcast sur le site internet de la radio, c'est l'heure de votre dose de heavy metal avec les oreilles qui trinquent. Et oui, c'est bientôt les vacances pour la radio et je vais bientôt vous laisser tomber. Non, c'est pas vrai, je vais continuer quand même pendant l'été, mais en service minimum. Donc, ça va être, je vous dis ce qui passe, même pas, et hop, je lance la zuc. Je vous causerai un petit peu de temps en temps. Et pour certains, donc bientôt, quelques congés durant l'été. Et ça va être les doigts de pied en éventuellement.

0: taille. Attention quand même à la chaleur. Mais faut pas déconner quand même, je vais envoyer du gros son qui va faire encore plus monter la température. Non, non, quand même, on en a trop là. Et pour commencer, pour ceux qui vont sous la coulée douce pendant quelques jours, où allez-vous passer vos vacances ? En France avec les gars de Lofofora ou au Cambodge avec ceux de The Dead Kennedys? Alors, du premier album éponyme de Lofofora en 95, voici Holiday in France.
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3: Ah non, surtout pas le gaz.
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D'après les recommandations de voyage déployées par Lofofora, retrouvons The Dead Kennedys avec l'album Fresh Fruits for Rotting Vegeta et dont le titre Holiday in Cambodia. Et j'ai un doute que nous y croisions Kim Wilde. Ouais, dommage.

ses vacances à attaque sévère avec l'Ophophora puis The Dead Kennedys. La suite va être tout aussi tonitruante avec les sales gosses de Mötley Crüe. Et le titre Hooligans Holiday en version Brown Noise Edit, issu de la compilation Red, White and Crüe en 2005.

Ouais, même les sales garnements de meute, les crews, ont le droit de se prendre des vacances. Et derrière, allez, je vous envoie une nouvelle mandale avec Pantera en 90 sur l'excellent album Cowboys from Hell avec le titre Psycho Holiday.

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1: Ouais, j'entretiens vos acouphènes durant l'émission. Les oreilles qui trinquent, et cela même en été, même pendant les congés, tous les samedis en direct de 17h à 18h, les jeudis en rediffusion à 20h, puis en podcast sur 90.2 FM, DAB+, Canal CLB, en chaîne connectée, www.orditoring.net. Et là, je vous mets double couche de Larsen avec Oui, Noré, avec le titre Work and Holidays de l'album Oui, Noré en 2011, précédé par Hot The Drive-In qui monte là derrière avec Paid Vacation Time provenant de l'album Acrobatic Tenement datant de 1996.

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1: C'est bon ça, j'ai bien passé les curseurs dans le rouge. Et vous allez apprécier possiblement le repos de vos vacances si vous êtes de ceux qui en ont bientôt. Mais en réalité, du repos pour vos esgourdes et vos voisins. En voici avec le duo Soto et Lefson, du nom du chanteur Jeff Scott Soto, qui s'est associé à Dave Elefson, ancien bassiste de Megadeth. Voici Vacation in the Underworld en 2023. Attention, ça va être chaud, c'est des vacances définitives que je ne vous souhaite pas, bien sûr.

Ouais, vous allez rendre les voisins heureux si vous partez quelques jours en vacances et que vous emportez Ornithorynque avec vous grâce au www.ornithorynque.net et ils entendront que le gros son heavy metal de Les Oreilles qui Trinquent, c'est la meilleure émission sur le métal. Et les vacances, les Icos de Vulcain les chantent en 1992 avec Holy Days sur l'album Big Bang. Puis, après le hard rock and roll de Vulcain, place au hard rock crassé de Michael Schenker et son groupe Temple of Rock, qui reprend tous ses hits issus des groupes dans lesquels il a joué, comme Scorpion, MSG et UFO. Et voici sa version de Holiday, le hit de Scorpion paru en 79 sur Love Drive, et ici présent sur le Live in Europe en 2012.

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2: Et allez en concert, soutenons les groupes, les organisateurs, les assos, les fêtes de village, tout où il y a de la musique. Et également, envoyez-moi vos bons plans sur mon mail yves@ornithorynque.net, les groupes que vous conseillez, dans lesquels vous jouez et qui méritent d'être diffusés à l'antenne. Nous nous croiserons peut-être durant un de ces concerts. Et maintenant, en fond sonore, Aerosmith avec Permanent Vacation de l'album du même titre en 1987. Ouais, la radio va prendre quelques congés.

j'adore cette fin du titre de Permanent Vacation joué par Aerosmith. Le côté complètement détente. Oui, la radio est bientôt en vacances. Les musiciens vont jouer sur les scènes des concerts, des festivals, des fêtes de village et compagnie. Donc, comme je vous disais, envoyez-moi vos infos sur mon mail yves@ornithoring.net. Peut-être que j'ai pas repéré certains concerts, mais déjà, on se retrouvera le 4 juillet pour Rock à Vie pour un peu du bon gros son. Et après le hard rock crassé de Aerosmith, je laisse place au punk incisif de The Sex Pistols en 1977 avec la chanson, idéale pour l'été, Holidays in the Sun, sur leur album incontournable Never Mind the Bollocks. Here, The Sex Pistols.

0: Et donc, si vous ne le saviez pas, c'est la dernière émission de la saison régulière pour votre émission. Et vu maintenant, là, les oreilles qui trinquent. Vous retrouvez cette émission et les précédentes sur 90.2 FM, DAB+, Canal 7B, enceinte connectée, et www.ornithorynque.net pour les podcasts. Mais ne vous inquiétez pas, je suis là pour m'occuper de vos esgourdes durant cette période estivale avec des versions allégé de paroles de l'émission Les Oreilles qui Trinquent, mais ça sera pour vous diffuser le maximum de gros sons de ce que je vous ai diffusé dans toutes les émissions depuis la toute première. Et d'ici là, nous nous quittons avec les maîtres du métal qui passent régulièrement en stade, en festival. Je parle des ricains de Metallica, qui en 2016, sur le disque bonus de l'édition collector de l'album Hardwire to Self-Destruct, ont proposé la version studio du titre Lords of Summer, qu'ils interprétaient régulièrement en concert depuis au moins 2 ans. Là, je vous l'envoie en version live à Las Vegas en 2015. Je vous dis à samedi prochain, venez nous voir à Vibrer pour du bon gros son rock en concert avec le festival Rock à Vib, concert gratuit avec Excalibur 21 grammes et Eiffel. Je sais, c'est pas métal, quoique 21 grammes c'est du bon gros rock métal de Saint-Étienne, donc venez découvrir. Et Eiffel, c'est une référence du rock français, donc profitez, venez nous voir, venez voir vos animateurs, et là on se quitte avec Metallica. Salut!
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2: Il est 18h.

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1: Bonsoir à tous. Le week-end s'annonce orageux. 39 départements sont placés en vigilance orange orage par Météo France, de la frontière belge aux Pyrénées, en passant par le centre Val de Loire. L'agence Météo alerte sur un risque fort de phénomènes violents, voire localement très violents, avec de la grêle moyenne ou grosse, une intense activité électrique et des rafales ponctuellement supérieures à 100 km/h. Et pendant ce temps, 37 départements sont restés en alerte rouge canicule dans un quart nord-est aujourd'hui. Ils seront 24 demain. Le dôme de chaleur se décale maintenant vers l'est de l'Europe. Ce soir, plusieurs départements du centre, notamment, basculeront en orange avant l'Île-de-France dès 6h demain matin. Les 40 degrés ont été mesurés à Metz pour la première fois depuis 1940 et l'ouverture de la station météo sur place. Cette chaleur qui engorge les hôpitaux mais aussi les funérariums parisiens, les deux établissements intramuros, sont complets selon la Fédération nationale du funéraire. Ce matin, Matignon confirmait une hausse des décès, notamment à domicile à cause de la chaleur. Le SAMU dénombre 109 morts de la canicule sur la voie publique ou à domicile à Paris en 24 heures. Cette semaine, les appels aux urgences ont bondi de 80% dans les SAMU franciliens. Et à noter que le gouvernement annonce prolonger la durée des soldes pour aider les commerçants, alors que les boutiques de centre-ville sont désertées par les clients. Dans l'actualité aussi au Venezuela, la course contre la montre continue. Plusieurs milliers d'habitants restent portés disparus sous les décombres après le violent séisme qui a touché le nord du pays mercredi. Deux puissantes secousses en l'espace de quelques secondes. Le dernier bilan fait état de 920 morts. Le Constellation ne sera plus jamais un bar, annonce du président du canton du Valais en Suisse. Il précise que l'établissement sera transformé en lieu dévolu à la jeunesse. C'est dans ce bar qu'un incendie s'est déclenché le soir du Nouvel An à Crans-Montana, faisant 41 morts. Et puis en cyclisme, Célia Géry, sacrée championne de France, la coureuse de la FDJ United Suez, est arrivée première de la course en ligne féminine en Isère. Voilà pour l'actualité, très bon début de soirée à tous.
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3: Mes bien chères sœurs, mes bien chers frères, je vous salue bien bas. Bienvenue pour votre dose de rock journalière sur les ondes d'Ornithorynque. Aujourd'hui, on écoute ZZ Top avec le titre La Grange.
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0: Votre dose de rock du jour sur le 90.2, c'était ZZ Top avec le titre La Grange. Le rock'n'roll est immortel.
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3: Nous sommes aujourd'hui le 27 juin, c'est la date de naissance d'une très grande championne française de ski, Régine Cavagnou, qui nous a quittés il y a quelques années. Retour sur sa carrière.
4: Elle aussi est native de Haute-Savoie, elle aussi a brillé en tant que championne du monde. Régine Cavagnou est née en 1970. La skieuse tricolore connaît le plaisir de la glisse très jeune et va vite trouver le chemin des pistes de compétition. Elle qui débute véritablement sa carrière au début des années 90, aux fruits d'encourageantes places d'honneur, elle participera notamment aux Jeux d'Albertville en 92, de Lillehammer en 94 et de Nagano en 98 également, sans forcément y briller. Mais la timide Régine Cavagnou travaille dur pour arriver au sommet. S'ils ne sont pas olympiques, qu'importe, celui du monde lui est réservé. Ce sera le cas à Sankt-Anton, en Autriche, en janvier 2001, quand elle décroche son unique médaille mondiale, et pas des moindres, lors du Super G, qui vient récompenser plus de 20 ans de labeur. En cette année 2001, Régine Cavagnou est dans la pleine forme de l'âge, elle a 31 ans. Mais le 29 octobre, elle percute un entraîneur allemand sur une piste d'entraînement en Autriche. Un accident qui lui coûtera la vie, 2 jours plus tard à l'hôpital, le 31 octobre 2001. Depuis cette date, le sourire de Régine Cavagnou manquera à jamais à l'équipe de France de ski.
3: Demain, retour sur un France-Allemagne, pas comme les autres. Un France-Allemagne qu'on gagne à la fin, côté français, lors d'un mondial. Mais ce sera demain pour d'autres histoires d'un jour avec Mémoire Sport.
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1: Bonjour à toutes et à tous, bienvenue sur l'antenne de votre radio locale Ornithorynque. On se retrouve pour une nouvelle interview sur votre radio locale pour parler d'un festival que l'on retrouve du côté de Ardennais-sur-Mérise. Le festival d'art d'Ardennais qui aura lieu les 4 et 5 juillet du côté de Ardennais-sur-Mérise, que ce soit au niveau de la salle polyvalente et dans les jardins du presbytère. C'est organisé par Bouquet d'artistes et justement je reçois deux protagonistes de Bouquet d'artistes, voire même deux artistes. Juliette Caillon, bonjour Juliette.
2: Bonjour Teddy.
1: Et également Christian Rouleau, bonjour.
3: Bonjour Teddy.
1: Alors vous êtes tous les deux présidents de deux entités en fait, deux associations. Présente-toi Juliette.
2: Moi c'est l'association Presbytère Création.
1: D'accord.
2: Comme le presbytère.
1: Hein. Ouais. De Ardennais-sur-Mérise.
2: Ardennais-sur-Mérise.
1: Et Christian Rouleau, toi t'as plusieurs casquettes. On va rester du côté d'Ardennais.
3: Oui.
1: C'est tu es.
3: Alors, moi je suis, pourquoi je suis là? Je vais le dire franchement, parce que je suis le voisin de Juliette. C'est tout. C'est uniquement pour cette raison. Non, je plaisante. Ben oui, on a réuni nos deux associations, l'Art à la carte qui existe depuis 40 ans même, et puis Presbytère Création. Et on a dit, ben on va associer nos forces et nos idées. Et comme on en a beaucoup, des idées, ça fuse.
1: Ouais.
3: Et fallu qu'on se mette autour d'une table et qu'on dise, bon, ben voilà, on va créer ce bouquet d'artistes et ce festival d'art d'Ardennais.
2: Une année sur deux.
3: Ah, voilà.
2: Une année festival, festi swing, c'est-à-dire jazz, gospel et swing.
1: Qu'on a eu l'année dernière.
2: Voilà, qu'on a eu l'année dernière avec des danseurs de swing et de la musique en live. Et puis des masterclass gospel et danse. Et puis, là, cette année, ben, c'est bouquet d'artistes. Et le but, Christian va le présenter, et le but, c'est surtout la culture pour tous.
1: Exactement. Ben, vas-y, Christian.
3: Ben, la culture pour tous, parce que c'est difficile aujourd'hui de parler de culture à la campagne. Hein. C'est de plus en plus difficile. Ouais. C'est pas qu'une question de moyens. Il n'y a pas que ça. Il faut arriver à trouver des artistes qui veulent venir se déplacer dans les petits villages.
1: Oui.
3: Bon, il faut les convaincre. Hein.
1: C'est difficile justement pour faire venir tous ces artistes.
3: C'est difficile. Il faut argumenter plus. Enfin, nous, on est petit village, hein, 500 habitants. C'est pas très connu. C'est sûr que quand une ville plus importante demande ou organise un marché d'art, bah, il a plus de facilité pour recueillir des artistes.
1: C'est peut-être moins difficile aujourd'hui que au tout début de ce festival d'art d'Ardennais.
3: Alors, c'est plus difficile. Le Festival d'Art d'Ardennais, au début, c'était 15 artistes dans la salle municipale. Aujourd'hui, on est 40. Hein.
1: Voilà, donc là, on
3: augmente un peu la
1: difficulté. Un peu plus de facilité pour les contacts
3: ouais,
1: aussi.
3: Ouais, un peu plus de facilité quand même. Et mais, ce qui est aussi d'intéressant, c'est que on peut ouvrir le panel des artistes et des artisans. Par exemple, cette année, là, cette année, c'est là, 12e édition avec Bouquet d'artistes. Eh bien, on va avoir donc deux groupements d'artistes. Un très important puisqu'il nous vient de Malicorne. Hein, c'est les artistes et artisans d'art du Malicorne qui seront représentés. Je sais pas, 7, 8, 10 artistes différents. Et puis
2: on a
3: une association plus basée sur la céramique parce que c'est quand même aussi le cœur de notre région, la céramique. Et c'est à Saint-Calais le Terre et Feu. Qui va venir pour avec je sais plus 7-8 hein, je crois.
2: Ouais, 7-8.
3: Donc là déjà ça fait de la démonstration, ça fait du monde. Et puis après ce sont
1: on retrouve toujours nos habituels arts du papier.
3: Ah oui,
1: mais pas forcément avec des artistes qu'on a déjà vus.
3: Ah jamais. Jamais.
2: Ah, non,
3: là
2: on
3: à chaque fois nous on change, on trouve
2: change.
3: Toujours de nouveaux artistes.
2: Ouais.
3: Alors on en fait revenir 2-3 qui sont venus quelques années précédentes
2: avec des surprises
3: pour
2: avec
3: garder
2: des
3: le contact, mais souvent avec des surprises ou des artistes qui ont changé d'univers. En peintre, vous savez qu'il y a des périodes, hein, tu sais qu'il y a des périodes, il y en a qui peignent, il y en a qui ont peint période bleue pendant longtemps et puis ils ont changé de couleur. Et ben là, c'est pareil. On a des artistes qui peignent des thèmes et puis 3-4 ans après, ils sont partis sur d'autres thèmes. Et vous avez un exemple ici à Bouloir, avec Anne Champagne.
1: Hein. Anne de Champagne, ah, effectivement.
2: Anne de Champagne. Et puis Christian va chercher des artistes. Moi, j'étais jurée du festival à la Charte sur le Loir, sous le Porche.
1: Mmh.
2: Je faisais partie des jurés, donc on est allé chercher quelques artistes qu'on fait venir aussi. Donc il va y avoir des surprises et des belles choses à voir.
3: On va aller chercher un peu à l'extérieur. Avant, on se contentait de la région.
2: Maintenant,
3: là, on a des gens qui vont venir d'un petit peu plus loin.
1: D'accord.
3: Ça s'ouvre.
1: Eh ben, on va les retrouver donc ce week-end du 4 et 5 juillet. La commune de Ardennes-sur-Mérise va doubler son nombre d'habitants pendant ce week-end-là, en fait.
3: Oh ben, j'espère. Alors, en plus,
1: même plus que doublé.
3: On a une association de d'Ardennais qui le soir organise aussi quelque chose avec une guinguette et un feu d'artifice qui vont clôturer ce beau week-end.
1: Eh ben justement, on va parler de ce week-end. Ça commence le samedi à partir de 11h avec donc ces expositions dans la salle polyvalente Art du papier et de la marqueterie et puis également des invités d'honneur. Alors, on retrouvera côté, parce qu'évidemment, la salle polyvalente, on traverse la rue, on arrive au presbytère.
3: Ouais, voilà. Exactement.
1: Et là, en fait, on va retrouver de la musique. Parce que l'art sous toutes ses formes.
3: La musique et beaucoup d'artistes, mais qui ne nécessitent pas d'être à l'intérieur. Là, on fait dans la salle pour le papier, parce que si on a un problème d'humidité ou de reprise d'humidité ou autre.
2: Et tout ce qui est céramique, tout ce qui est sculpture et autres,
3: tournage
2: sur bois,
3: ce
2: sera dans le jardin,
3: etc.
2: Sous des barnums. Tournage sur bois, ils seront à l'extérieur et feront beaucoup d'animations.
1: Avant qu'on aille plus loin, c'est combien l'entrée ?
3: C'est gratuit.
2: C'est gratuit.
1: Alors, l'art arrive à Ardennais gratuitement. Rien de tel pour faire plaisir.
3: Depuis 20 ans.
1: Depuis 20 ans, c'est toujours gratuit.
3: Ouais, ça a toujours été gratuit.
1: Alors, une volonté de vouloir garder cette gratuité ou parce qu'il y a quand même des frais engendrés dans ce week-end?
2: Alors, l'année dernière, il y avait des frais parce que c'était le Festi Swing et qu'il y avait beaucoup d'artistes et qu'il fallait qu'on paye quand même les artistes. Là, il fallait les rémunérer.
3: Les musiciens,
2: Les musiciens. Donc, c'était autre chose. Mais cette année, comme les autres années qu'on a fait, donc il y a 2 ans, c'est gratuit, c'est ouvert. Justement, quand on dit la culture pour tous, c'est vraiment ouvert pour tous.
3: Ah, ça a toujours été une volonté de ma part, depuis 20 ans, de faire la gratuité.
2: C'est important.
3: Parce que c'est difficile. Je l'ai dit en introduction, l'art à la campagne, pour le déplacer, c'est pas simple. C'est pas simple pour les artistes de venir, mais c'est pas simple pour le public de venir. Alors si en plus...
1: Faut payer.
3: Faut payer. On va au mieux de faire 450 ou 500 personnes dans le week-end. On va en faire 200 quoi.
1: Ouais, 200 et puis avoir un petit pécule à côté, mais moins de notoriété. Et surtout, si ça parle entre artistes. C'est si vrai. Les artistes se disent, écoute, il y a eu que 200 personnes. Est-ce que ça vaut le coup de faire 200-300 kilomètres pour finalement.
3: Je vais être honnête. Je sais pas si on pourra conserver la gratuité dans les années à venir. Là, pour l'instant, on se bat avec des subventions. On va chercher un peu de subventions. Des idées pour que... Mais je sais pas. Alors, ou on changera de formule, peut-être, ou alors on
1: participation. La baisse, justement, des subventions ou suppression complètement pour vous de la région a peut-être impacté cette décision.
3: Bien sûr, automatiquement. Pour les années... Nous, pour cette année, on avait l'engagement... Enfin, on était pratiquement certains d'avoir les subventions qu'on demandait.
2: Puis on a fait
3: mais
2: des réserves.
3: Pour l'année prochaine, je suis beaucoup moins confiant.
1: Ça coûte combien, un festival comme celui-là?
3: Comme les choses comme ça. Il y a beaucoup de locations. Et puis on essaie de s'équiper aussi d'année en année nous-mêmes. Donc ça évite de louer les années d'après. Donc avec les bénéfices.
2: On achète.
3: On a une buvette, les bénéfices de buvette, les bénéfices
1: de la restauration.
3: De la restauration, etc. Nous permet d'acheter un peu de matériel. On a acheté la sono, nos
2: déchets. La sono.
3: Donc tout ça évite d'année en année de louer. Mais aujourd'hui, c'est difficile de monter un festival comme ça si on part pas avec une estimation de 5-6 000 euros. On sait que au bout du compte, c'est à peu près ce que ça va nous coûter.
1: Après, il y a la commune, la communauté de communes, le département.
3: Alors,
1: la région.
3: Communauté de communes, pour l'instant, non, mais avec la commune, et puis on a été chercher des subventions au niveau de la région, du département.
2: Département.
3: Voilà. Donc
2: et puis on fait énormément travailler les réseaux sociaux parce que l'année dernière, je ne cache pas que la plupart des gens qui sont venus venaient de loin.
3: Oui.
2: Donc on a fait beaucoup de communication. Oui. La Ferté-Bernard, Laval, Alençon,
3: Angers,
2: assez incroyable. Et malheureusement, dans le village, compliqué.
3: Mais très peu là.
2: Mais je pense que c'est un grand classique, tout le monde dira la même chose. Je me permets, Teddy.
1: Revenons à nos animations, parce que évidemment il y aura à la salle polyvalente, je vous le disais, l'art du papier, de la marqueterie, dans le jardin du presbytère, comme tu le disais, Juliette, des peintres, des sculpteurs, des céramistes, tourneurs sur bois, artisans d'art, des conteurs également.
3: Ah oui, ça c'est une petite parenthèse qu'on va faire avec un conteur du qui habite dans le coin, au Loudonneau, qui s'appelle Lucien Chanroux, qui a plein d'histoires à raconter, et ça m'a donné l'idée de faire moi aussi une petite présentation des racontottes, j'appelle ça comme ça, sur la sorcellerie à la campagne. Donc voilà,
2: avec le presbytère.
1: Ça fait partie des diverses animations. Ça sera alors dimanche 5 juillet à 15h
3: voilà,
1: pour ce festival d'art d'Ardennais. Donc voilà, on le note, les racontottes,
2: les concerts.
1: Voilà, et les différents concerts. Alors il y aura un concert de Lulu Jazz Band samedi à 16h30,
2: oui.
1: Sur la scène.
2: Sur la scène, dans le jardin du presbytère, un concert Lulu Jazz Band, qui est un trio de musique, de chansons françaises, swing, avec Benoît Caillon, Pierre Cohut et Lucille Potier, qui sont Lulu Jazz Band. Et c'est très, très swing, et ça va donner une belle ambiance.
1: Et le dimanche. On reste dans le même esprit,
3: pas du tout. Pas du tout.
1: On change complètement.
3: On clôture avec un son de saxophone.
1: Ah, je crois que c'était un son art techno. Non, c'est les saxonotes.
2: Oui.
1: Ok, donc dimanche, et ce sera donc à 16h30 du côté du presbytère. On parlait de l'invité d'honneur de cet événement, Patricia Pérez. Est-ce que tu peux nous en parler?
3: Alors, Patricia, oui, je la connais.
1: Est-ce qu'il y a vraiment besoin d'en parler pour ceux qui ne la connaissent pas,
3: de Patricia Pérez, il faut dire aux gens, venez voir ce qu'elle fait.
2: Ah ben oui.
3: Voilà.
2: Elle est fantastique. C'est incroyable.
3: Super. Ouais. Et puis, et donc elle sera présente, donc on pourra aussi la rendre. C'est aussi l'avantage de Bouquet d'artistes, c'est que moi j'exige à ce que les artistes soient présents pendant le week-end sur leur stand. Quand ils puissent recevoir le public et échanger.
2: Et parler de leur travail.
3: Parce qu'il y a beaucoup d'animations où on va.
1: Ouais.
3: On regarde les œuvres, c'est très bien, mais les artistes sont pas toujours là. Donc voilà.
1: Bah là, les artistes resteront présents. Exactement. À leur stand.
3: C'est une des conditions sine qua non, sinon ils viennent pas.
1: Sculpture, céramique, musique, on le disait avec les deux concerts. Alors, c'est de 11h à 19h et samedi soir, la municipalité d'Ardennais-sur-Mérise.
3: Avec une association qui s'appelle la Merisette, organise une balle guinguette. Et puis un feu d'artifice
1: avec de quoi manger sur place.
3: Oui, ça vraiment. Alors, on n'est pas du tout dans cette organisation parce qu'on peut pas s'occuper de tout. Mais ça me fait plaisir d'en parler parce que ça peut clôturer une belle journée au
2: avec
3: presbytère.
2: Avec le feu d'artifice.
3: Aller casser une petite croûte là-haut sur le terrain et puis finir en beauté la soirée.
2: Qui est offert par la mairie, le feu d'artifice.
1: Offert par la mairie. Il faut pas oublier de signaler.
3: La mairie participe largement aussi à la réalisation de notre festival.
1: Ouais, parce que la mairie vous offre gracieusement aussi les lieux de la salle polyvalente.
3: Tout à fait.
2: Parce que c'est important.
1: Les gens se rendent pas forcément compte. Voilà, on vous prête la salle, oui, mais c'est une subvention matérielle, que peut faire les municipalités. La 12e édition de Bouquet d'artistes, le festival d'art d'Ardennais de Ardennais-sur-Mérise, les 4 et 5 juillet de 11h à 19h. Il y a plein de choses. Si vous êtes fan d'art, vous êtes curieux ou simplement vous souhaitez faire un petit tour en famille, discuter avec des artistes. Et ça, c'est vrai que c'est l'avantage de ces événements locaux. C'est que des artistes qui sont proches de nous. Et il y aura également des ateliers. Alors, on va, avant de se quitter, on va parler justement de deux ateliers qui auront lieu dimanche. Le premier, avec Juliette. On va parler de bien-être au jardin dimanche à 11h30. Qu'est-ce que c'est, Juliette?
2: Alors, bien-être au jardin, c'est une dans le jardin du presbytère. On va s'asseoir ou s'allonger comme on a envie, et c'est une partie de relaxation.
1: D'accord.
2: Voilà, c'est apprendre à respirer, apprendre le temps pour soi, et faire. Et je leur apprends quelques petites, ce qu'on appelle du do-in, c'est-à-dire les soins sur soi pour se sentir bien, avoir des bons réflexes. Pour se sentir mieux, et puis se sentir relaxé, avec une petite relaxation, on ferme les yeux, on se détend. Voilà, c'est une façon aussi de décompresser.
1: D'accord.
3: Et ça marche aussi bien pour les artistes que pour le public. Alors, les artistes sont, avouez que l'artiste, très détendus.
2: Oui, et pour les hommes et pour les femmes. Voilà. J'ai autant d'hommes, je l'ai fait au Citalia, j'ai fait ça un soir, et il y avait 80 personnes dans la soirée, et c'était extraordinaire, ça passait, ça donnait des bonnes ondes.
1: Voilà. On va retrouver également l'atelier de l'apprenti magicien.
2: Voilà.
3: Qui sait ce que c'est que cette histoire?
2: Mais c'est alors, qui celui-là?
1: Entre vous deux, je cherche un magicien, évidemment, je vais vers toi, Christian, c'est quoi? Alors, tu fais deux ateliers, toi, l'après-midi?
3: Alors pourquoi? Parce que il y a toujours moi je fais de la magie pour les enfants depuis longtemps dans différentes institutions et je me dis il y a toujours des gamins qui veulent venir apprendre un petit peu de magie, donc voilà. Monter un petit atelier pendant une heure pour leur apprendre 4-5 tours de magie qu'ils puissent faire dans la famille le soir ou le lendemain. Ça donne envie et puis moi ça me fait plaisir de le faire surtout. Voilà.
2: Sorcier, magie, musique, détente.
1: Ouais. De quoi passer un bon week-end du côté de Ardennais.
3: Ce qui est terrible, c'est que tout ça tourne autour des diableries. Et dans le presbytère, c'est quand même important.
2: C'est quand même bien.
3: On va essayer de conjurer le sort.
2: On va assurer.
1: Ça se passera les 4 et 5 juillet du côté de Ardennais-sur-Mérise, entre 11h et 19h. Le samedi, on vous propose une soirée guinguette avec l'association La Merisette. Et puis également le feu d'artifice offert par la municipalité de Ardennais-sur-Mérise. On va mélanger le plaisir visuel, le plaisir auditif et le plaisir sensoriel pendant ce week-end du côté de Ardennais-sur-Mérise. Merci Juliette d'être venue au micro de la radio.
3: Merci
1: Christian également. On se retrouve les 4 et 5 juillet du côté de Ardennais-sur-Mérise. Au revoir.
2: Au revoir Teddy. Au revoir.
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votre radio locale Ornithorynque. C'est l'heure de se retrouver pour Au cœur de l'album, la découverte musicale de la semaine. Et cette semaine, je vous propose le troisième album du chanteur Saint-Michel. L'album s'appelle Les Infinis. Ce troisième album, formé sous forme de mixtape, propose une fusion poétique et musicale entre jazz, soul, gospel et hip-hop. Saint-Michel construit un univers sonore organique et épuré, marqué par l'influence d'artistes comme Marvin Gaye. Je vous propose de découvrir Les Infinis, Soul, Jazz, Poetry, le troisième album de Saint-Michel tout au long de cette semaine sur l'antenne de votre radio locale Ornithorynque. Voici un titre extrait de cet album, c'est Laurine.

C'était Saint-Michel à l'instant sur l'antenne de votre radio locale Ornithorynque. Un extrait de l'album Les Infinis, le troisième album du chanteur Saint-Michel. Un album que vous pouvez d'ores et déjà retrouver dans les bacs. C'était l'album de la semaine dans votre rubrique Au cœur de l'album sur Ornithorynque.

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1: Bonjour. Aujourd'hui, nos pas nous mènent en perche sartois, plateau calaisien, forêt de Bercé, canton de Montval-sur-Loire, à la rencontre des 820 habitants de Saint-Vincent-du-Lorouère. Saint-Vincent-du-Lorouère tient son nom de l'abbaye Saint-Vincent-du-Mans, dont elle dépendait, jusqu'à ce que la commune nationalise les institutions de l'église. Et du toponyme Lorouère, que la commune partage avec Saint-Pierre-du-Lorouère et qui désigne labeur dans le patois local. Ce nom de labeur tient à la nature du sol qui est fait d'un mélange calcaire et qui nécessitait donc des efforts importants afin d'être exploité correctement. Attention à ne pas confondre donc avec Saint-Pierre-du-Lorouère ni avec Saint-Vincent-des-Prés. Traversé par la Veuve, commune rurale à habitat dispersé, Saint-Vincent-du-Lorouère est bordé par le Grand Lucé, Cours de Manche, Saint-Pierre-du-Lorouère, Jupille, Toiré-sur-Dinan et Pruyé-l'Aiguillet. Pour le plaisir de visiter, direction l'église Saint-Vincent du XIIIe siècle, inscrite aux monuments historiques depuis 1997. Votre pérégrination se poursuit vers le château des Étangs, inscrit au titre des monuments historiques en 1988. Le château des Étangs, inscrit au titre des monuments historiques en 1988. Poussez également vers le lieu dit de la Haute Pouletière. À noter qu'en activité et manifestation qui anime la vie des habitants et rythme la commune, la fête du Bourdon, organisée par le comité des fêtes de la commune, a lieu le premier week-end de juin avec concours de boules et repas dansant le samedi, vide-grenier et concours de pêche à la truite le dimanche. Dans le cadre des fêtes républicaines, le 13 juillet, un repas champêtre est aussi organisé sur la place du village, suivi d'une soirée dansante sur le parking de la salle polyvalente. Il est aussi proposé des concours du groupe de musique locale, la ZIC de Saint-Vincent-du-Lorouère. Fin de cette balade à Saint-Vincent-du-Lorouère, mais nous nous retrouvons très vite pour une nouvelle déambulation sartoise. À bientôt, et sartoisement vôtre.

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0: l'actualité du cinéma. C'est sûr, écran large. Salut à tous. Eh bien, c'est la dernière chronique de la saison pour le cinéma, puisque ça se termine au mois de juin, mais il y aura une version un peu plus light pour l'été, je vous rassure. Pour m'accompagner cette semaine et pour cette dernière émission, eh bien, il y a tonton Yves.
1: Salut Patoche, bonjour tout le monde. C'est l'été, c'est le cinéma en été.
0: Prêt à commenter avec moi les derniers films en sortie ce mercredi 24 juin?
1: Ouais.
0: Eh ben c'est bien, on va partir sur la comédie, hein. Deux films français d'ailleurs dans cette chronique, deux comédies, donc voilà, pour l'été c'est parfait pour attaquer les vacances. On va commencer avec Les Caprices de l'Enfant Roi, pour tout public à partir de 8 ans, une comédie dramatique sur fond historique, réalisée par Michel Leclerc avec quand même une belle distribution, Artus dans le rôle de Cyrano de Bergerac, Franck Dubosc dans le rôle de D'Artagnan, Julia Piaton, je ne sais plus dans quel rôle, Dorian Tillier dans le rôle de la reine, Nemo Schiffman dans le rôle de Molière et Niels Amel Brochen dans le rôle du petit Louis, le petit Louis le dauphin.
1: Julia Piaton, c'est Armande Béjart.
0: Ah oui, c'est Madeleine Béjart, la copine de Molière, exact. Le petit résumé, je t'écoute.
2: 1651, Louis, pas encore 14, est un jeune adolescent. Alors que la Fronde menace, sa mère Anne d'Autriche décide d'exfiltrer son fils pour le mettre à l'abri et le remplace par un sosie. Louis est confié par D'Artagnan à Cyrano de Bergerac qui le cache au sein de la troupe de théâtre de Madeleine Béjart et Molière. Tandis que Madeleine et Cyrano se découvrent une passion commune pour le jeune Molière, Louis découvre la vie et ses plaisirs, l'art et le travail, le courage et la stratégie, tout ce qui fera de lui le roi soleil.
0: Oh, et ben voilà, que d'aventures. On écoute la bande-annonce.
3: Maman !
4: Chut, fort. On n'appelle pas maman la reine de France.
3: Est-ce qu'ils vont venir nous tuer ?
5: D'Artagnan, Louis doit quitter secrètement le palais cette nuit même et se cacher hors de Paris.
6: Ne vous inquiétez pas, votre Altesse, sur tout prévu. Louis va quitter le palais secrètement cette nuit même et se cacher hors de Paris.
5: Oui, c'est ce que je viens de dire.
6: Cyrano de Bergerac,
7: j'ai besoin de toi pour une mission secrète de la plus haute importance. Tu es le seul à qui je peux demander ça.
8: Si tu peux te demander, sauf de m'occuper d'un enfant ou d'un roi.
6: Je te présente le dauphin de France.
8: Je ferai tout ce qui est en mon possible.
3: Reste où tu es. Je ne suis pas habitué à tant de laideur.
6: Je ne m'occuperai pas de cette vilaine petite personne. Personne ne doit connaître son identité.
9: Les troupes de théâtre en tournée, croyez-moi, il n'y a pas meilleure cachette.
10: Je te présente François.
3: Il est hors de question que je dorme dans un tel endroit.
5: C'est ton ?
10: Mon fils ?
3: Ton fils ? Je m'en vais sur le champ. Commande-moi un attelage.
4: Mais enfin, comment tu l'as élevé, Savinien ? Faut pas tout leur passer.
6: Marraine, vous m'avez demandé ?
5: Où est mon fils ?
6: En lieu sûr. J'ai failli à ma mission, Madeleine, tu ne comprends pas ?
5: Qu'est-ce qui se passe ?
6: François, c'est Louis.
5: Mais oui, oui, François, c'est lui, je sais bien.
6: C'est pas lui, c'est Louis.
11: Elle lui ressemble.
5: Oui, c'est François, j'ai compris.
6: C'est pas François, c'est Louis, le petit roi.
5: Savinien, ton fils, c'est le dauphin de France ?
6: C'est pas mon fils, mais c'est le dauphin de France.
10: Le vrai courage, c'est de mourir les armes à la main.
6: Ah allez !
10: Sans personne pour en témoigner.
6: Je t'avais demandé de la discrétion, bravo.
12: Comment faites-vous, D'Artagnan, pour toujours trouver des solutions à mes problèmes ?
6: Certains disent le talent. Je trouve qu'ils exagèrent.
0: Les Caprices de l'Enfant Roi, c'est dans toutes vos salles à partir de ce mercredi 24 juin. Alors j'ai bien rigolé avec cette bande-annonce. Artus est magnifique en Cyrano de Bergerac et son tarin démesuré. Le petit Louis, il a une bonne petite tête à claque. Franck Dubosc, Franck Dubosc en D'Artagnan, ça passe encore, mais il fait quelques dubosqueries quand même de temps en temps. Dora Tillier, toujours très bien. Voilà, c'est plutôt agréable à suivre, savoir ses aventures. C'est de la cape et d'épée, ça court, ça saute, ça trucide. Voilà, tout ce qui fait le charme du film cape et d'épée à l'ancienne. Donc oui, j'irai. Alors peut-être que ce sosie qui ressemble à Louis XIV, au futur Louis XIV, c'est peut-être le fameux masque de fer qu'on mettra ensuite en prison à la Bastille.
1: Peut-être.
0: Bah ton avis maintenant, mon petit.
1: J'avoue que moi ça fait un peu téléfilm d'été sur les chaînes qu'on sait pas trop quoi mettre, mais voilà, on sent que les comédiens se sont amusés. C'est ça déjà le plus important dans une comédie, c'est Dubosc fait du Dubosc dans ses petites phrases bien placées, donc ça fait plaisir à entendre. Comme tu dis, Artus, il est sympa dans son rôle. Tout le monde, on va dire, s'amuse. Voilà.
0: Oui, on s'amuse.
1: C'est pas le film de l'année, mais justement pour l'été, c'est de la détente. Et puis, il y a le petit ton historique justement derrière pour, on va dire,
0: justifier faire un peu tout ça.
1: Pour justifier, mais autrement. Voilà, c'est, voilà, on s'amuse.
0: Alors, je dirais pas un film de télé parce que quand même, il y a des grands espaces. Il y a, je trouve que sur grand écran, quand on fait des cavalcades à cheval et des combats de cap et d'épée, c'est important d'avoir un grand écran.
1: Oui.
0: Voilà. Le deuxième film, ça s'appelle Les Parfaits.
1: Parle de moi?
0: Toujours pas.
1: Oh.
0: Arnaque en famille. Là, je parle peut-être de toi. De Ludovic Bernard avec Audrey Fleurot, Ramzi Bedia, Alan Cumming et Bernard Farcy. Je t'écoute pour le petit résumé.
11: Chez les Toussaints, du grand-père au petit-dernier, l'arnaque est un art qui rapporte. Poursuivi, il doit fuir. Seule option, emprunter l'identité d'une famille sans histoire, les Parfaits, et se réfugier en Écosse. Entre des collègues trop curieux et une mystérieuse voisine, leur double vie va rapidement se compliquer. Les faux Parfaits se retrouvent face au coup d'une vie. Plan démentiel, déguisement fou, gadget étonnant. Pour réussir, notre famille, pas comme les autres, va devoir prouver qu'elle est plus que parfaite.
0: Il y a trop le terme parfait dans ce petit résumé, mais on écoute la bande-annonce.
13: Dans notre famille, l'arnaque est un art qui se transmet de génération en génération.
14: On vient encore d'attraper Hugo à changer les notes de ses camarades.
15: Comment voulez-vous que nous, parents, puissions suivre?
16: Il y a des mégabits, des mégadrives, des octaves, des octets, des tic-toc-touc, là.
15: Quelle époque on vit.
17: Vous alliez faire le coup du siècle, et moi non.
18: Tu fais quoi, papy?
19: Je m'inscris sur Tinder.
20: À 250 000, l'œuvre est à vous.
21: L'arnaque au faux tableau, c'est mort. Faut trouver quelque chose de plus ambitieux.
22: On part en Écosse, on prend la place des parfaits.
23: C'est vrai que 10 millions, c'est ambitieux. Va falloir la jouer serrée.
24: Gilles Parfait, la perfection à la française.
25: La chasse aux pigeons, c'est un art ancestral qui se transmet de génération en génération.
26: Je vais vous faire découvrir tous les charmes de l'Écosse.
27: Et les pigeons, papa, on en fait quoi?

0: Et on va aller s'arrêter, chercher votre moitié de la robe aussi, non?
1: Les parfaits. Arnaque en famille, c'est dans toutes vos salles ce mercredi 24 juin. Bon, c'est assez drôle. Audrey Fleurot, je la trouve superbe dans ce film, encore une fois. Ramzi Bedia, correct, voilà, en arnaqueur de base, voilà, qui essaye de garder quand même la famille soudée. Ça marche, voilà. On sent que c'est des escrocs, on sent qu'ils ont des problèmes et qu'ils vont avoir des ennuis. Et c'est tout ça le sel de ce film. Alors, en Écosse, je sais pas trop ce qui va se passer. Et peut-être qu'ils vont tomber sur une famille encore plus arnaqueuse que. C'est possible aussi. Bon, moi j'ai bien aimé. C'est pas forcément un film que j'irai voir parce que, bon, on a déjà vu des comme ça, mais c'est plutôt sympa.
2: Sac à bottine, on sent que les comédiens sont amusés, comme pour le premier film.
1: Oui.
2: C'est communicatif en conséquence.
1: Oui.
2: C'est pas le film de l'année non plus. Ça passera sans problème, justement, les étés futurs à la télé avec plaisir. C'est le genre de film qui, justement, colle bien avec l'été. On va rigoler un peu bêtement dans certaines situations. On va se dire comment ils vont faire pour arnaquer, faire un nouveau coup. C'est pas bien, puisque arnaquer, c'est pas bien. Mais c'est fait avec un tel charme, une telle désinvolture que oui, allez, pour se détendre, ça fait du bien.
1: Voilà, ben, on est d'accord pour ces deux films qui annoncent l'été. Faites-vous plaisir, amusez-vous au cinéma. Merci Yves.
2: Salut Patoche, au revoir tout le monde.
1: Salut.

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1: Samedi 4 juillet, concert exceptionnel à l'église Saint-Georges de Bouloir. Rendez-vous à 18h pour écouter l'harmonie de Dolon et les trompes de la Boissière. Entrée 6 euros. Et à 20h30, repas champêtre. Réservation au 02 43 35 14 58. Organisé par le GIC. 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Rendez-vous au cœur du village de Saint-Aubin-de-Locney pour un festival de petite forme spectaculaire à la campagne. Informations et réservations au 06 52 01 73 93. La nuit du bitume, c'est le vendredi 3 juillet à Conflans-sur-Anille. Concert avec les groupes Banos, Macadam et Bumper. Rendez-vous place de la mairie à partir de 19h30, entrée gratuite. Organisé par les Brûle-Bitume.
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1: Il est 20h.
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4: Salut tout le monde, très heureux de vous retrouver pour vous présenter le 40e et dernier classement du Top Tonic de la saison 2025-2026. L'été est là et les grandes vacances arrivent à grands pas. Le Top Tonic, c'est le classement de 20 hits pour lesquels vous avez pu voter cette semaine. Et on va découvrir ce tout nouveau classement tout de suite car il n'y a pas de sortie.
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4: Et à la dernière place de ce classement, comme la semaine dernière, pas de changement pour le duo Madonna et Peggy Lou avec I Feel So Free pour une 6.

rentré pourtant la semaine dernière dans le Top Tonic, le titre de David Guetta, DNA, interprété par Andrea Bocelli, EJ et Megan Thee Stallion, pour une deuxième semaine de présence au

0: bougez pas, voici les trois prochains hits de ce classement numéro 16. On va écouter Teddy Swims avec Mr. Know-It-All qui perd également donc 5 places. Même punition pour Owen James qui se trouve 15e cette semaine avec When I Stand. Et puis enfin, on retrouvera Bibi Rexha qui ne bouge pas avec New Religion.
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2: Le tout dernier classement du Top Tonic de la saison avec vos hits préférés qui continuent bien sûr d'être là sur l'antenne de votre radio préférée. Avec la 9e place, on retrouve Alex Warren, Fever Dream, l'ex numéro 1 du Top Tonic, chute cette semaine de 3 places. On retrouvera juste après Olivia Rodrigo qui est 8e comme la semaine dernière avec Drop Dead.
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0: déjà 10 semaines qu'elle est présente dans le classement du Top Tonic à l'instant. Olivia Rodrigo avec Drop Dead.
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0: The Second Voice.

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2: Dernière ligne droite pour cette dernière révélation du classement du Toptonic de la saison, puisque nous sommes entrés dans le top 5. Voici les 5 premiers de cette semaine. Et sur la 5e marche du classement, on retrouve Taylor Swift avec son dernier single I Knew It, I Knew You. Entrée il y a 3 semaines, elle progresse de 4 places. Et puis juste après, on retrouvera ceux qui réalisent la plus forte progression de la semaine, Shakira et Burna Boy avec Die Die, 13 places de gagnés. Ils sont entrés la semaine dernière et ils sont déjà 80.
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0: Ariana Grande qui conserve sa place sur la troisième marche du podium du Top Tonic. Hate That I Love You.
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0: Les Chemical Brothers.

0: Il est temps de conclure cette dernière révélation avec la première place du Top Tonic. Mais avant de vous laisser, je voulais vous dire à quel point ce fut un bonheur de vous présenter le Top Tonic durant ces 18 dernières années. J'ai décidé de mettre un terme à cette émission que vous ne retrouverez donc pas à la rentrée de septembre. Je vous remercie de m'avoir suivi, d'avoir participé au classement en votant chaque semaine. Un grand merci à mon ami Daniel de Stellar Media, présent depuis le début et qui m'a énormément aidé pour mettre en œuvre le Top Tonic. Une aide aussi bien technique que humaine. Il réalise chaque année un travail colossal pour vous distribuer ce programme et tant d'autres. Je remercie également votre radio et tout son staff pour m'avoir diffusé et supporté durant toutes ces années. Prenez soin de vous, on se retrouvera peut-être pour d'autres aventures. Voici donc cette ultime première place du Top Tonic, occupée par DJ Ugel, Imael Angel et Ultra Naté. Et ça sera le dernier titre, Moving to the Sun. Bye bye.
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Salut à tous les amis, bienvenue dans votre émission Toute la Dance. Enfin le retour de la dance music des années 90. On est ensemble pendant 60 minutes. C'est Fabien qui vous accompagne avec Milk Inc. à l'instant. La vache. Et puis il y aura comme deuxième titre dans cette émission Ritmo Latino. Puis Groove, il y aura aussi Snap, Tech Tool, le retour de Libido. Alors là, vous allez comprendre un peu le style musical. Et puis bah, la suite, je vous laisse la surprise. Allez, à tout à l'heure.

0: Le prochain titre que je vous annonce, eh bien, c'est le titre de Ritmo Latino, Esta Loca. Ouais, ça vous dit quelque chose. Mais c'est aussi un disque que nous avons redécouvert et retrouvé dans le grenier.
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1: Si je vous parle de 24/7, vous allez reconnaître sûrement, oui, une particularité marquante du groupe, c'est que le rappeur Stacy est resté le seul membre permanent, alors que les chanteuses ont changé plusieurs fois au fil des années. Le résultat est assez rare à l'époque, mais certaines chansons à succès ont été interprétées en live ou en clip par des chanteuses différentes que celles qui avaient enregistré en studio. Ce modèle rappeur masculin plus chanteuse dance avec un line-up évolutif est ensuite devenu presque une marque de fabrique de la scène Eurodance Music des années 90.

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0: On était bien parti au départ avec la dance music. Bien là, c'était la techno. Tech Tool, c'était à l'instant avec le titre Spunk. Et cette fois-ci, faites place à la New Beat avec Libido, classé X. Ouais, vous allez tout de suite comprendre.
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2: Ah, je vous l'avais dit, hein, dans toute la dance, on vous passe un peu de tout. Et un petit peu du n'importe quoi, mais en fait, ça fait plaisir de retrouver ces titres un peu perdus. Rare les avoir écoutés sur les radios libres à l'époque. Bien là, vous avez eu l'occasion de l'avoir entendu et même peut-être enregistré. Hein. Petit coquin.

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2: Tout à l'heure, en début d'émission, je vous avais annoncé le titre de Snap. Eh bien, c'est System Drivers avec le titre Rhythm is a Dancer, le remix de Snap. Eh oui, écoutez, celui-là, on l'a entendu un petit peu partout.

0: Fabien.
1: Oui, quoi?
0: Je vais faire de toi la personne la plus suivie sur les réseaux sociaux.
1: Ah.
0: Est-ce que tu es prêt?
1: Oui, oui, pas de problème, je suis prêt.
0: Que ma volonté soit faite.
1: Ah. Oh. Mais ça marche pas ton truc, là? J'ai zéro sur mon compteur.
0: Il est évident que c'est moins agréable
1: De quoi?
0: C'est vraiment difficile. Hein.
1: Je pense que je vais recruter quelqu'un d'autre.
0: Non.
1: Bah si, hein.
0: Non.
1: Si. À mon avis, t'as pas assez travaillé le sujet, hein, non?
0: Donc,
1: si tu n'y arrives pas, on reprend depuis le début.
0: Moi, je sais bien.
1: Bon, pour cette fois, on peut passer à côté. Hein. C'est vraiment, mais vraiment, parce que je t'aime bien.
0: Je suis flatté.
1: Bah, de rien.
0: Ça fait plaisir.
1: Dans ces cas-là, je pense que là, on va continuer.
0: Par exemple.
1: Hein, parce qu'on va pas y passer toute la nuit. Hein. Et puis, de toute façon, le réglage était mal fait, donc ça sert à rien d'en recommencer. Hein.
0: Ouais. Fais attention à pas mettre trop de basse.
1: Ah, ok, attends, bouge pas, je vais recommencer. Voilà, c'est bon.
0: Ça va aller, mon gars.
1: T'inquiète, c'est réciproque. Allez, salut!
0: Salut! Ben...

titre que j'apprécie durant les années Eurodance Music des années 90, c'était Two Brothers on the Fourth Floor avec le titre Dreams. Oui, cela vous fait rêver, cela vous emmène dans un autre monde, un nouvel univers. Et bien on l'écoute ensemble. Allez, je vous emmène en voyage. Dreams.

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Alors si je vous dis que ce groupe s'appelle O.O. avec le titre E, ouais, en fait, c'est pas difficile à retenir. Toute la dance, la musique continue et les disques n'arrêtent pas de tourner.

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1: Il y a de quoi devenir zinzin dans toute la dance de votre émission qui dure 60 minutes. Bah, 60 minutes de prise de tête. Oui, avec des titres que je ne connaissais pas. Je viens juste de les découvrir juste en écoutant et en posant le vinyle sur la platine. Je me suis dit, ce titre-là, il faut absolument le passer. Food for DJs avec Menu. On l'écoute maintenant ? Allez, je vous le fais découvrir. Vous allez voir, c'est une tuerie.

Mesdames, messieurs, malheureusement, l'émission touche à sa fin, c'est déjà terminé. Toute la dance, c'était votre émission des années 90 avec de la dance music et du délire un maximum, avec vos titres préférés, vos groupes préférés, mais aussi votre animateur préféré. Non, je déconne. Allez, c'était Fabien qui vous accompagnait. On se retrouvera pour une prochaine édition. Ciao, bye!

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1: Il est 22h.
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Coucou tout le monde, bienvenue dans Move Party, l'émission souvenir de votre radio avec l'Eurodance des années 90. Et c'est la dernière émission de la saison avant les spéciales de l'été. Et d'ailleurs, pour cette occasion, nous avons décidé de vous faire une émission spéciale aux couleurs de l'été avec soit des versions Summer Mix ou encore avec des titres avec le mot Summer à l'intérieur. Et à l'instant, on a commencé avec l'année 1996. Les Beat System, c'était Fresh et la version Summer Mix. La prochaine demi-heure.

arrive et elle se terminera tout à l'heure avec l'année 1996. Miss Uyura, ce sera Summer of Love. Nous aurons également Mr. John, Take Me Away et la version Summer Mix de l'année 98. L'année 95 sera là également avec Pearl, Summer Holiday, Aquarius, It Feel Like Summer, Sonia dans un instant avec Don't Debass, la version Summer. Mais pour l'instant, voici l'année 1995. Chuck, voici Summer Party.

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0: parti et là de votre radio, même pendant les vacances d'été, vous pourrez nous retrouver sur internet via notre site officiel www.moveparty.fr ou encore vers les réseaux sociaux.
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0: La deuxième session de votre émission Souvenir arrive maintenant et elle se terminera tout à l'heure avec Play IT, The Summer is Magic et la version DJ Herbie Mixa Mixa version. Nous aurons également l'année 95, Chris Over the Sky, la version Summer, Captain Jack, Soldier Soldier, l'année 97 dans quelques instants avec To Be or Not To Be, ce sera Sunny Summer Day, mais dès à présent repartons avec l'année 99, Master Boy, Porky et Bass et la version Summer Mix, rien que pour vous.

Que ce titre sent bon l'été à l'instant dans Move Party, Play Haiti et l'année 1994, bien évidemment, The Summer is Magic. Move Party, malheureusement, eh bien on va arrêter la machine à remonter le temps, mais attention, on se retrouve la semaine prochaine pour la redémarrer ensemble pour les spéciales de l'été de Move Party. On sera là pour vous accompagner avec le meilleur du son souvenir pendant cette saison estivale, en juillet et en août avec Move Party, avant de se retrouver bien évidemment à la rentrée septembre. D'ici là, très belles vacances d'été à toutes et tous si vous y êtes. Si vous n'y êtes pas encore et que vous allez travailler, eh bien bon courage à vous. Nous terminons cette summer édition de cette semaine avec l'année 1995. Muritza, voici The Power of Love et la version Summer Club Mix. Prenez bien soin de vous, gardez le rythme et à la prochaine. Ciao, ciao.

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1: L'émission Technosystème vous souhaite bienvenue dans le numéro de cette semaine. Pour aujourd'hui, un somptueux programme. 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Go!
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0: Technosystème numéro 1098. Les Technosystème Summer Edition commence. C'est parti. Bonjour, bienvenue dans votre radio. C'est Greg au micro. Durant tout cet été, comme chaque été, on va être chill, on va être relax et on va se remémorer tout ce qu'on a pu vous diffuser durant cette saison 2025-2026, une saison qui a commencé en septembre dernier, qui s'est clôturée ce mois-ci en juin. On va donc découvrir chaque semaine un mois et cette semaine, c'est donc le premier mois de la saison, c'est le mois de septembre qui va être passé en revue. Quels ont été les coups de cœur, quelles ont été les meilleures nouveautés diffusées lors de ce mois de septembre? Et bien on va le découvrir dans cette prochaine heure et on va commencer avec la partie Italo Dance.
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0: En septembre, on vous a diffusé des bons titres comme DJ Rafi, la Notte Vola. On a également passé Marenza Tron avec Ben Densar Comigo. Manu Chao, souvenez-vous, mais Gustas Tous, remix de Mania Romagna a été diffusé, tout comme Elena Tenz avec Dove La Casa, remixé par DJ Sio. DJ Pedrosa également y est venu avec ce titre sorti tout début septembre, My Angel. Ce sera à venir juste après ce coup de cœur qui a été en septembre notre titre favori de la semaine. C'était DJ Matt avec Never. Souvenez-vous, c'est le Technosystème Summer Edition rétro septembre 2025.
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1: Tous les titres que nous entendons cette semaine et ceux que nous entendrons dans les 8 prochaines semaines auront tous un point commun, c'est que nous les avons déjà entendus lors de cette année de radio, puisqu'on vous rappelle, c'est la rétrospective lors de cette Technosystem Summer Edition. À l'instant, la série Italo Dance, c'est les meilleurs titres diffusés en septembre 2025. Et on a passé des bons titres hein, pour notre retour et pour la rentrée l'année dernière. Et même le Hands Up, il y avait de très bons titres. On attaque tout de suite.
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1: En septembre dernier, on a pu vous diffuser des titres comme DJ THT avec Coming Home Again. Également 50 Shade, qui a été un des premiers titres d'ailleurs diffusé. C'était Best Friend. On va pouvoir vous le rediffuser dans cette prochaine série. The Nation également avec Keep It, remixé par Dancecore Nerd. Et enfin, les trois premiers titres que nous allons entendre, eh bien, ça a été des coups de cœur durant le mois de septembre 2025. Oui, ces trois titres Hands Up ont été coups de cœur. Il y a eu un coup de cœur Italo Dance, c'est trois coups de cœur Hands Up. Les coups de cœur Hands Up, notamment Bang Static, que vous allez entendre en quelques minutes avec Bang For You, Mind Blast également avec Back In The Days, et Cloud 7 qui a été le tout premier coup de cœur de la saison avec le titre The Walls. Voici donc l'excellent programme qui vous attend dans ce Technosystem Summer Edition. Très bel été à vous. On continue notre aventure maintenant.
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septembre qui était donc passé en revue durant ce premier numéro du Technosystem Summer Edition. La semaine prochaine, revenez pour redécouvrir les meilleurs titres du mois d'octobre. D'ici là, très bel été à vous et prenez soin de vous. À la semaine prochaine. Bye bye.

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